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2: C'est à des incendies difficilement contrôlables.
3: Notamment en raison de conditions météorologiques défavorables, la France et l'Espagne où plus de 300 000 personnes ont désormais été évacuées. Et face à ces phénomènes d'ampleur inédite, c'est tout un système d'aménagement des territoires qui est à revoir au niveau continental, préviennent des scientifiques. La situation actuelle en est une illustration parfaite, nous dit une spécialiste dès le début de ce journal. La une ce dimanche, c'est également cette attaque à Berlin. Un véhicule a foncé dans la foule qui célébrait la marche des fiertés dans la capitale allemande. Au moins un mort selon un bilan provisoire. Plus de détails à suivre. Et puis, c'était il y a 3 ans, une junte militaire renversait le président Mohamed Bazoum au Niger. Aujourd'hui, ses avocats réclament toujours sa libération immédiate et sans condition. La barre des 200 000 personnes évacuées dépassée dans le sud-ouest de la France après la propagation des incendies tard hier soir. 55 000 nouvelles évacuations ont été ordonnées aux abords de Bordeaux où la situation reste critique puisque les conditions météorologiques redeviennent défavorables, annoncé le Premier ministre Sébastien Lecornu. Depuis le 1er janvier, 98 000 hectares sont partis en fumée en France, un record historique. Conséquence évidemment des chaleurs extrêmes, elles-mêmes conséquence du dérèglement climatique. Et face à ces incendies d'ampleur inédite, c'est plus qu'une gestion de crise qui est nécessaire. Il faut, selon de nombreux scientifiques, une gestion centralisée des risques avec au cœur des politiques locales l'aménagement des territoires. C'est ce que nous dit Pauline Villain-Carlotti, spécialiste de la gestion sociale de l'environnement.
4: La préparation des territoires, elle concerne la France, mais elle concerne l'ensemble des pays d'Europe, parce que le mécanisme de solidarité européen, RESCEU, il va se retrouver confronté aux mêmes problématiques que celles qu'on a aux échelles locales en cas de simultanéité des feux. Ça veut dire qu'il faut des politiques publiques d'aménagement des territoires à l'échelle des États européens, des régions, et pas seulement, encore une fois, tout miser sur une flotte aérienne mutualisée et ponctuellement de la solidarité européenne sur les moyens terrestres et les pompiers. Le risque d'incendie de forêt, c'est un impensé de l'urbanisme. Ça n'est pas tenable comme politique de gestion dans le contexte du changement climatique et dans le contexte de feux simultanés de grande ampleur, ce qui devient ingérable pour les services de lutte.
3: Pauline Villain-Carlotti, actuellement directrice d'études risque d'incendie de forêt chez Varuken, un bureau d'études spécialisé. Elle était interrogée par Juliette Pietraszewski. Vous retrouvez cet entretien sur la longueur dans un peu moins d'une heure en ligne sur notre site internet rfi.fr. Et un exemple un peu plus parlant de ces problèmes d'aménagement du territoire avec la forêt des Landes composée des pins. C'est la plus grande forêt plantée en Europe et elle se révèle chaque année de plus en plus vulnérable face aux incendies, notamment Jeanne Bartoli, en raison de son modèle économique.
5: Un modèle spécifique puisque la forêt des Landes est une forêt privée sortie de terre en 1857. Ils sont 60 000 propriétaires privés à se partager 90% de sa surface. Depuis un siècle et demi, la forêt est dominée par une monoculture, celle du pin maritime, plantée par rangées sur des centaines de milliers d'hectares pour nourrir la filière bois. Des arbres qui sont ensuite coupés par parcelles entières et replantés à l'identique. Le problème, c'est qu'avec le réchauffement climatique, la présence de grandes parcelles d'arbres jeunes représente un sur-risque en cas d'incendie en raison de leur écorce fine. Le pin maritime est déjà une essence dont la résine est inflammable et dont les aiguilles sèches favorisent la propagation du feu. La question de la densité de la forêt est aujourd'hui questionnée. On estime à environ 400 millions le nombre d'arbres, ce qui accentue par endroits un effet canopée. La cime des arbres se touche, le passage du feu en est facilité. Un taux de boisement très élevé qui représente aussi une manne économique non négligeable. 34 000 emplois directs en dépendent pour un chiffre d'affaires annuel de 3 milliards d'euros.
3: Jeanne Bartoli du service économie de RFI. J'ajoute que l'armée a été appelée en renfort dans la région. 1500 militaires mobilisés depuis hier soir. Autre conséquence de cette lourde mobilisation, la dernière étape du Tour de France cycliste raccourci de 133 à 89 kilomètres. Le peloton prendra le départ de Paris où la course se terminera aussi. Pour le côté sport, rendez-vous dans nos journaux avec Babacar Diarra ce matin. Et il n'y a pas qu'en France que ça brûle. Vous l'entendiez, l'évacuation de 8 nouvelles communes a été bourdonné hier soir près de Tolède face aux menaces toujours grandissantes des flammes à l'ouest de la capitale espagnole, Madrid. Le Premier ministre Pedro Sanchez évoque une situation complexe. Là aussi, les conditions météo semblent défavorables aux pompiers. Hier, une personne a péri dans un incendie distinct de ceux dont nous parlions. Près de Valence, dans l'est du pays, vous pouvez suivre les derniers développements concernant ces feux dans le sud de l'Europe sur notre live à la une de notre site internet. La marche des fiertés de Berlin, endeuillée, elle se tenait hier soir dans la capitale allemande et aux alentours de 22h heure locale, une personne au volant d'un véhicule a foncé à toute vitesse dans la foule. Le bilan, toujours provisoire, fait état d'au moins un mort et d'une quinzaine de blessés. Pas de traces pour le moment du suspect toujours en fuite, mais la police allemande affirme qu'il pourrait être lié au milieu islamiste. On y revient évidemment en détail dans nos prochaines éditions. Pendant ce temps, en Guadeloupe, s'est tenue pour la première fois une marche des fiertés. Plusieurs centaines de personnes réunies à Basse-Terre ce samedi dans cet archipel français situé dans les Caraïbes et réputé pour son conservatisme sociétal. C'était il y a 3 ans, jour pour jour, le 26 juillet 2023. Le président nigérien Mohamed Bazoum était renversé par une junte militaire toujours au pouvoir aujourd'hui. Lui et son épouse Khadija sont depuis toujours détenus dans une aile du palais présidentiel à Niamey et leurs avocats exigent leur libération immédiate et sans condition. Ils s'inquiètent notamment de leur isolement et de la situation judiciaire de Mohamed Bazoum. Mohamed Sédou Diagne est avocat au barreau de Dakar et coordonnateur du collectif international des avocats de Mohamed Bazoum. Je vous propose de l'écouter.
6: Il a été victime de séquestration, d'arrestation arbitraire, de détention même arbitraire. Ses conditions de vie sont plus que déplorables. Il n'a pas vu ses avocats depuis 3 ans. Il ne voit son médecin qu'une fois par semaine. Il n'a pas droit à une promenade dans le palais. Il est vraiment absolument à l'isolement, coupé du monde. Et c'est une situation qui est intolérable. La junte s'entête et M. Bazoum n'est plus ni moins qu'un bouclier humain entre les mains de ses geôliers. Il n'a pas été inculpé. Il n'a pas été formellement mis en examen par un juge d'instruction. Son immunité présidentielle a été levée. On n'a pas d'interlocuteur, on n'a pas de contact. Et c'est pour ça que nous espérons et souhaitons que les autorités politiques de la sous-région ou des organisations internationales demande et exige sa libération immédiate et sans condition.
3: Mohamed Sédou Diagne, joint par Lisa Vili, j'ajoute qu'après le coup d'État de 2023, la Cour de justice de la CEDEAO, l'Union africaine ou encore le secrétaire général des Nations unies avaient déjà demandé la libération immédiate de Mohamed Bazoum. L'actualité du continent, c'est également hier le lancement à Dakar du nouveau parti politique du président sénégalais Bassirou Diomaye Faye. Cela acte ainsi officiellement le divorce avec son ancienne famille, le passé Steph de son désormais ex-premier ministre Ousmane Sonko. Le parti de Bassirou Diomaye Faye s'appelle Kirai, comprenait bouclier ou protection en Wolof. Kirai, les patriotes républicains précisément, qui se veut un parti d'espoir et de défense de la République. Vous en lisez davantage à la une de notre site internet. Lui avait été gracié en décembre dernier par Donald Trump. Juan Orlando Hernandez, ancien président du Honduras, revient dans son pays ce dimanche. Il avait été condamné à 45 ans de prison aux États-Unis pour trafic de drogue. Et s'il risque de recevoir un gros accueil par ses militants, la majorité des habitants appréhendent l'idée de ce retour. Surtout parce que les 8 années de présidence Hernandez ont été marquées par de nombreuses atteintes aux droits humains. RFI, Tegucigalpa, Marie Griffon.
7: Un retour qui suscite des inquiétudes.
8: C'est un véritable retour en arrière.
7: Luis a participé aux manifestations de 2017 lors de la réélection illégale de Juan Orlando Hernandez. Il s'était présenté à un second mandat, ce qui est interdit par la constitution du pays.
8: Lors des manifestations, il y a eu un déploiement inédit des forces militaires et policières. Il y a eu de nombreux blessés. Ils ont même ouvert le feu, et pas simplement en l'air, mais avec des balles réelles en direction des manifestants.
7: Au moins 23 morts selon l'ONU, 1400 personnes mises en prison, une répression qui n'empêche pas l'ex-président de conserver des soutiens.
9: Nous sommes heureux pour lui, pour sa famille et pour le Honduras.
7: Pour l'épouse de l'ex-président, Ana de Hernández, la grâce accordée par Donald Trump est gage de légitimité.
10: Aujourd'hui, le Honduras bénéficie d'une opportunité exceptionnelle. Il a l'attention du président Donald Trump, un dirigeant mondial. Et puis, c'est un acteur stratégique économique primordial pour le Honduras.
7: Pour l'instant, aucune manifestation contre l'ex-président n'est prévue. Pour l'Organisation des droits humains hondurienne, le COFADE, la population a peur.
11: Nous avons une histoire marquée par les disparitions forcées, les exécutions arbitraires. Alors comment ne pas éprouver de la crainte?
7: Les Honduriens redoutent également un retour de Juan Orlando Hernández en politique au sein du Parti national qui gouverne actuellement. Marie Griffon, Tegucigalpa, RFI.
3: Et puis la zone euro bientôt dotée de nouveaux billets de banque. La Banque Centrale Européenne a retenu en tout 10 projets sur les 1200 envoyés à l'issue d'un concours lancé à l'échelle de l'Union. Alors à quoi ressemblent ces projets et quand arriveront-ils sur le marché? Élément de réponse depuis Bruxelles avec Jean-Jacques Herry.
12: Chaque série de billets proposés couvre les 6 coupures de la monnaie européenne de 5 à 200 euros. Et sur les 10 projets, 5 répondent au thème culture européenne, l'autre moitié au thème fleuve et oiseaux. Les billets dits culture séduiront sans doute davantage. Ils proposent pour la première fois l'apparition de figures européennes. La cantatrice grecque Maria Callas, le compositeur allemand Ludwig van Beethoven, la physicienne franco-polonaise Marie Curie, le romancier espagnol Miguel de Cervantes, l'artiste italien Léonard de Vinci et la prix Nobel de la paix autrichienne Bertha van Suttner. Quant aux billets dits oiseaux, ils attirent moins par leur recto, représentant un passereau ou un martin pêcheur, entre autres, que par leur verso, comme l'a fait valoir Christine Lagarde, la présidente de la Banque Centrale Européenne.
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2: Situation de plus en plus difficile dans le sud-ouest de la France, en proie aux incendies, plus de 220 000 personnes évacuées et 42 000 hectares partis en fumée depuis mercredi. Le gouvernement affiche sa mobilisation, tout autant pour répondre à la situation que pour éteindre l'incendie, des critiques. À la une également, la Cisjordanie occupée au bord de l'embrasement, une opération militaire de grande ampleur de l'armée israélienne. Après une fusillade meurtrière vendredi entre des colons et des Palestiniens, dans ce journal aussi, Flavio Bolsonaro, investi candidat à la présidentielle au Brésil pour tenter de ramener l'extrême droite au pouvoir à la place de son père. Au Sénégal, un bouclier pour la République, le nouveau parti Kirai, lancé hier par le président Bassirou Diomaye Faye. Et puis la dernière étape du Tour de France et un cinquième couronnement à venir pour l'inarrêtable Tadej Pogacar.
3: Plus de 220 000 personnes désormais évacuées en Gironde, le sud-ouest de la France en proie aux flammes et à une situation inédite.
2: Sans doute la plus grande opération d'évacuation de civils que le pays ait connue en temps de paix, disait hier soir le ministre de l'Intérieur. Plus de 55 000 personnes encore évacuées cette nuit aux environs de Bordeaux, alors que les flammes se rapprochent toujours de la 9e ville de France. L'incendie a parcouru 42 000 hectares depuis mercredi, c'est 4 fois la superficie de Paris. Le phénomène d'orage de feu observé pour la première fois en France continuait hier soir. L'incendie générant ses propres vents et des nuages capables de projeter des braises. Situation historique, Raphaël Delvolvé, face à laquelle le gouvernement s'affiche sur le pied de guerre.
4: C'est clairement à Sébastien Lecornu, le Premier ministre, qu'il revient d'afficher la prudence de l'exécutif. Après une nouvelle cellule de crise hier soir, il jugeait les prochaines heures potentiellement difficiles, eu égard notamment à une météo changeante sur les zones de feu. Le chef du gouvernement se veut le gestionnaire d'une crise jugée sans précédent, une situation historique face à laquelle le couple président-premier ministre s'estime à la hauteur, notamment dans la dimension militaire apportée à la riposte et voulue par le chef de l'État, Emmanuel Macron. Ne manque d'ailleurs pas de saluer le succès de la toute première opération anti-incendie impliquant un avion A400M militaire ce samedi. Il ose même une dose d'optimisme en estimant voir un pays uni et soudé face à cette crise et promet de tout reconstruire et réparer une fois les feux éteints. Le tout au moment où les critiques se font de plus en plus entendre dans le camp des oppositions politiques, mais aussi chez certains professionnels de la sécurité, précisément sur la réactivité et le manque de moyens.
2: Les critiques venues notamment ce matin d'un pilote de Canadair et secrétaire général adjoint du syndicat national du personnel navigant de l'aéronautique civile, interrogé par le journal Le Monde. Il évoque un échec alors que seulement 7 Canadair sur 12 sont disponibles cet été en France pour des raisons de maintenance, et souligne que l'avion militaire A400M utilisé hier pour la première fois contre les incendies sera bien moins efficace en raison de la lenteur de ses rotations. En attendant, c'est aussi au sol que les effectifs ne cessent de grimper pour faire face aux flammes. 1500 militaires mobilisés depuis hier soir, aux côtés de 1700 policiers et gendarmes et 1400 pompiers. Les agriculteurs viennent aussi prêter main forte avec leurs tracteurs et leurs citernes d'eau. À l'image de cet agriculteur parti de Charente-Maritime, plus au nord, pour aider à combattre l'incendie dans le sud-ouest, Paul-Adrien Sicard l'a rencontré.
5: Avant même de pouvoir partir, Patrice Rowe doit penser à tout.
6: On a pris à manger pour ce soir, puis des extincteurs, des vêtements.
5: Mais avec l'urgence, il en oublie de quoi dormir. Alors ni une ni deux, il prend un sac et le remplit.
6: Je mets un oreiller, et je mets un sac de couchage. Et puis bah ce soir, je sais pas où je vais dormir, donc sur le bord de la plage, j'en sais rien. Je sais pas où on va nous accueillir, où on va pouvoir nous prendre, ou peut-être pas.
5: Malgré la situation, l'agriculteur n'a pas vraiment l'air inquiet, bien trop motivé à l'idée de prêter main forte aux pompiers. Et pour ça, il a prévu d'emmener avec lui un peu de matériel.
6: C'est une citerne avec une pompe dessus, on peut envoyer de l'eau sous pression, à peu près comme les pompiers, mais avec moins de pression. Donc on a beaucoup plus de volume qu'eux, donc on peut éventuellement les ravitailler, aller chercher de l'eau et ravitailler dans des terrains un peu plus compliqués où des camions ne peuvent pas aller.
5: Car pour lui, c'est un devoir d'apporter son aide et d'être au plus près des incendies.
6: C'est un lieu où j'aime bien aller, les Landes. Je trouve le paysage formidable. Et si je suis attaché, autant qu'à la Charente-Maritime, quand je vois ce qui se passe, je me dis que bah, les moissons sont finies, qu'on a un peu de temps et que bah, il faut aller donner un coup de main pour préserver ce qu'on peut encore préserver, si on y arrive.
5: Et Patrice Rau ne part pas seul. Une dizaine d'autres agriculteurs ont décidé de l'accompagner jusqu'en Gironde.
2: Notre confrère Paul-Adrien Sicard, d'ici La Rochelle et au-delà de la France, la situation de plus en plus complexe également en Espagne. 8 communes à l'ouest de Madrid ont dû à leur tour évacuer hier soir plus de 45 000 hectares brûlés et plus de 88 000 personnes évacuées ou confinées désormais dans le pays. Un autre incendie dans la région de Valence a fait un mort hier.
3: Un mort aussi et 16 blessés à Berlin. La marche des fiertés LGBT endeuillée hier soir.
2: Un véhicule a percuté la foule en marge de la Pride. Le pronostic vital est engagé pour 3 des blessés. Selon la police, le suspect identifié serait lié au milieu islamiste. Il n'a pas encore été interpellé. On part à Berlin dans moins d'une heure.
3: Dans l'actualité également, la Cisjordanie occupée qui s'enfonce un peu plus dans le chaos.
2: De nouveaux affrontements hier dans le sud du territoire palestinien occupé par Israël. Après la confrontation meurtrière de vendredi entre des colons et des Palestiniens, l'armée israélienne a lancé une opération militaire d'ampleur et bouclé entièrement un village dans la foulée. Bonjour Michel Paul.
7: Bonjour Julien, bonjour à tous.
2: La colère explose en Cisjordanie occupée, le territoire est au bord de l'embrasement général.
7: Oui, une opération contre-terroriste de grande ampleur qui a été décrétée par Benjamin Netanyahou après donc des affrontements meurtriers entre Palestiniens et colons en Cisjordanie. Le bilan est lourd dans le nord de ce territoire. 6 morts dans le village de Tel, 2 Israéliens et 4 Palestiniens. Alors pendant que l'armée boucle le secteur, des colons érigent 4 avant-postes illégaux et mènent des incursions. Une situation chaotique qui, selon le quotidien Haaretz, fait le jeu du gouvernement israélien à 3 mois des élections. Pour la journaliste Amira Haas, les provocations des colons visent délibérément à pousser les Palestiniens à bout pour justifier la répression et accélérer la prise de contrôle du territoire. Incapable de protéger sa population, l'autorité palestinienne apparaît plus déconnectée que jamais. L'armée, elle, redoute le départ d'une nouvelle intifada mais sanctionne les victimes plutôt que d'arrêter l'engrenage. Alors aujourd'hui, le piège se referme. Côté palestinien, le mur de la peur est brisé, les habitants refusent de fuir. Côté colon, la colère explose et beaucoup appellent à se faire justice eux-mêmes. La confiance quasiment inexistante envers l'armée est détruite des deux côtés.
2: Michel Paul à Jérusalem pour RFI, merci beaucoup. Et dans la région, une deuxième nuit sans frappes américaines sur l'Iran. Plusieurs médias américains affirment ce matin que Donald Trump aurait renoncé pour l'instant à une nouvelle opération militaire de grande ampleur, alertée notamment par l'armée sur l'affaiblissement des munitions dont elle dispose après 5 mois de guerre.
3: Au Brésil, Julien, il tentera au mois d'octobre de faire revenir l'extrême droite au pouvoir.
2: Alors que l'ancien président Jair Bolsonaro, condamné pour tentative de coup d'État, ne pourra pas concourir. Son fils, Flavio Bolsonaro, a été investi hier candidat à la présidentielle par le parti libéral. Le sénateur tentera donc dans 3 mois de battre le président de gauche Lula, qui devrait lui annoncer sa candidature le week-end prochain. Correspondance à Sao Paulo de Martin Bernard.
8: Le nouveau chef de file de l'extrême droite brésilienne a été acclamé par ses partisans réunis dans un stade de football à Sao Paulo en promettant une lutte du bien contre le mal.
9: C'est le début de la lutte la plus importante de nos vies, une lutte du bien contre le mal, une lutte qui a commencé avec Jair Bolsonaro en 2018 et qui est désormais entre nos mains.
8: Flavio Bolsonaro a promis de libérer son père s'il était élu. Jair Bolsonaro, condamné à 27 ans de prison pour tentative de coup d'État et qui a lancé un message aux militants par vidéo grâce à l'intelligence artificielle. Le président argentin Javier Milei est personnellement venu à la convention du Parti libéral pour apporter son soutien à Flavio Bolsonaro.
10: Aujourd'hui, le socialisme est battu, élection après élection, en Argentine, en Colombie, au Pérou, au Chili, en Équateur, et nous espérons en octobre aussi au Brésil libéral.
8: Mais dans les sondages, c'est toujours le président Lula qui conserve une longueur d'avance. Martin Bernard, Sao Paulo, RFI.
2: Et Flavio Bolsonaro qui pourra compter sur le soutien de Donald Trump aux États-Unis. Le Brésil a d'ailleurs refusé hier de délivrer des visas à 2 responsables américains qui souhaitaient rencontrer les autorités électorales du pays.
3: Lui continue d'affirmer son indépendance à 2 ans de la présidentielle dans son pays.
2: Après son divorce avec le PASTEF de son ancien premier ministre Ousmane Sonko, le président sénégalais Bassirou Diomaye Faye a lancé hier officiellement son nouveau parti baptisé Kirai, le mot Wolof pour dire protection, un nom pour résumer toute une philosophie, Ibrahim Touré.
11: Protéger la République, c'est le seul objectif que doit se fixer le parti Kirai. La protection que le président de la République, leader du nouveau parti politique, veut constante et ancrée dans le quotidien des Sénégalais. Voici Radio Maïfaï.
12: Ce jour n'appartient pas seulement à un parti. Il consacre une certaine idée du Sénégal. Une idée simple, mais haute, que je porte depuis l'enfance. Cette idée, c'est que seule la République protège et protège tout le monde.
11: Devant des militants acquis à sa cause, le président de la République a insisté sur la nécessité d'ouvrir le parti à tous les Sénégalais d'ici et de la diaspora pour une réappropriation des valeurs qui ont forgé le Sénégal.
12: Ce que ces années ont défait, il nous appartient de les réparer. Et notre histoire nous enseigne que nous en sommes capables. Car ce peuple à qui je suis retrouvé le chemin de la concorde, nous sommes aujourd'hui réunis pour reprendre ce chemin.
11: On est adversaires aujourd'hui, mais pas des ennemis. Et les 20 ans, car sont avertis. Ce dont Bassirou Diomaye Faye, ils n'auront plus, dorénavant, le droit de priver le peuple de ses ambitions. Une boutade à son ancien compagnon Ousmane Sonko, limogé de la primature, est devenu président de l'Assemblée nationale. Ibrahim Touré, Dakar, RFI.
2: Sur le continent, l'actualité est aussi sportive. Ce matin, le début dans quelques heures de la CAN féminine de football au Maroc. C'est justement le Sénégal qui ouvrira le bal face à l'Algérie à 17h, temps universel.
3: Et puis comme chaque année, Julien, c'est sur les Champs-Élysées que se terminera tout à l'heure le Tour de France.
2: Une dernière étape sans suspense, puisque c'est bien Tadej Pogacar qui devrait triompher pour la 5e fois. Le Slovène s'apprête à égaler le record de quelques légendes du vélo. Jacques Anquetil, Eddy Merckx, Bernard Hinault et Miguel Indurain. Il aura été longtemps, tout au long de la course, plutôt au-dessus du lot, Olivier Pron.
13: En jaune dès la deuxième étape à Barcelone, Tadej Pogacar n'a plus quitté la tunique depuis, gagnant quand il le voulait, 5 étapes en tout, plaçant comme il le souhaitait ses copains au tableau d'honneur. Le Slovène est intouchable pour Pierre Carré, journaliste et consultant vélo pour RFI.
14: Il est intouchable, on a bien vu que le seul coureur qui était peut-être en mesure de le chatouiller, mais à peine, avec une petite plume d'oie, c'était une Vingegaard qui a abandonné dans les Alpes. Et puis derrière, on annonçait peut-être déjà le début d'un duel avec le jeune coureur français Paul Sexas. Paul Sexas réalise un très brillant Tour de France pour son premier tour à 19 ans, mais il est évidemment très loin de Tadej Pogacar.
13: Très loin, oui, le Benjamin de la course, 4e, à près de 12 minutes. Poggi, encore une fois trop fort donc, Johan Aubois le suit depuis 4 ans pour le journal L'Équipe.
15: C'est le patron du Tour, il est vraiment plus fort que tous les autres et ça dure depuis 3 ans maintenant puisqu'il est présent sur les grands tours, il est présent sur les classiques. Il a démontré aujourd'hui en étant quasiment leader du premier au dernier jour qu'il avait une jambe, voire plusieurs au-dessus de tout le reste du peloton.
13: Un succès sans partage qui interpelle tout ce est-il bien naturel, Alessio Di Sanzio, journaliste suisse, 32 tours au compteur, y croit ou pas?
16: On y croit par défaut, et c'est normal qu'on ait des doutes dans la vie, mais dans tous les domaines. Je n'ai pas des doutes par rapport à Pogacar, j'ai des doutes par rapport au sport.
13: Le sport, spectacle, Pogacar, bien vu, pas pris, lui en donne pour son argent. Olivier Pron, l'Alpe d'Huez, RFI.
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2: Transformé en cauchemar.
3: Alors que se tenait la marche des fiertés dans la capitale allemande, un véhicule a foncé dans la foule. Au moins un mort a signalé selon la police qui est toujours à la recherche du principal suspect. Il pourrait être lié au milieu islamiste, dit cette même source. Nous sommes à Berlin dès le début de ce journal. Puis dans le sud-ouest de la France et en Espagne, plus de 300 000 personnes évacuées face aux flammes qui gagnent encore du terrain. Les conditions météorologiques ne facilitent pas la tâche des secouristes et les centres d'accueil voit affluer de plus en plus de réfugiés. La tension redescend en Inde après la démission du ministre de l'Éducation. C'était l'une des revendications des cafards, ces étudiants remontés après des fraudes universitaires. Quel bilan pour la junte au Niger après 3 ans à la tête du pays ? C'est plutôt mitigé, vous l'entendrez. Et dans une dizaine de minutes, le journal des sports, le cyclisme à la une.
2: La nuit a tourné à l'horreur à Berlin. C'était là que se tenait la marche des fiertés.
3: Il est aux alentours de 22h en plein cœur de la capitale allemande quand une personne à bord d'un véhicule fonce à toute allure dans la foule. Le bilan, toujours provisoire, fait état d'un mort au moins et de 16 blessés. Pour l'heure, le suspect court toujours. RFI Berlin, Salomé Loncoin.
4: La fête devait durer jusqu'au bout de la nuit, mais à 22h, c'est le choc. La police décide de fermer le périmètre autour de la Pride et de renvoyer les quelques dizaines de milliers de personnes encore sur place chez elles. Alors qu'un concert était donné devant la porte de Brandebourg, les organisateurs l'interrompent, montent sur scène.
5: Malheureusement, nous sommes contraints de mettre fin à cet événement un peu plus tôt que prévu en raison d'une situation difficile. Et je vous demande de vous diriger calmement vers les sorties.
4: Car à cette heure-là, le suspect court toujours. Puis, autour de 3h du matin, après une longue traque, la police annonce avoir identifié un suspect.
6: Il s'agit d'un homme connu des services de police berlinois qui appartient au milieu islamiste.
4: Le maire conservateur de la ville, Kai Wegner, se dit profondément bouleversé par cette attaque.
7: Je regrette que cette journée qui devait permettre aux manifestants de célébrer la diversité de cette ville, son ouverture sur le monde, la liberté et l'amour se termine par cet acte terrible.
4: Il appelle aussi les Berlinois à ne pas céder à la peur, assurant que la capitale allemande, connue dans le monde entier pour être un espace de respect et de tolérance, restera forte et engagée sur la question des droits LGBT. Salomé Enoncoin, Berlin, RFI.
2: L'actualité en France, Nemo, ce sont ces incendies qui poursuivent leur progression, notamment dans le sud-ouest du pays.
3: Oui, après pourtant un léger espoir du côté des secouristes, espoir de courte durée puisque les conditions météorologiques sont redevenues défavorables selon le Premier ministre Sébastien Lecornu. Désormais, ce sont plus de 220 000 personnes qui ont été évacuées dans les départements des Landes et en Gironde où plus de 45 000 hectares sont partis en fumée. Je vous propose d'écouter le témoignage d'un habitant de Biscarros dans les Landes. Alexandre s'est réfugié dans l'école publique de la ville, à une dizaine de kilomètres de chez lui, et comme beaucoup, il s'inquiète pour sa région.
8: Pour nous, ça a été. On a anticipé un petit peu les choses. On a eu des appels, on a eu des échos. Selon la localisation des gens, il y a des gens qui étaient plus à proximité des flammes ou quoi. Et puis, on n'a pas pris de risque dès qu'on a entendu qu'il y avait des gens qui partaient sur la plage. On est parti tout de suite pour éviter les bouchons aussi. Et puis on a été bien pris en charge. Pour un événement comme ça, qui vous prend très rapidement, je trouve que les choses ont été bien faites. Je suis triste pour la faune et la flore de notre région. La forêt des Landes, ça fait partie de chez nous, on va dire. On est entouré de forêts, c'est ce qui fait la beauté de notre région. Et on avait déjà eu l'événement d'il y a 4 ans, je crois, où ça nous avait déjà impacté. Là, on sait que ça risque d'être encore plus grand. Donc oui, ça fait un petit pincement au cœur. J'adore aller me balader en forêt, aller à la pêche, des trucs comme ça. Ça fait partie de chez nous, la nature. Donc...
3: Le désespoir de cet habitant de Biscarros au micro de notre envoyée spéciale Sarah Krakowicz. Hier soir, l'armée a de nouveau été appelée en renfort. 1500 militaires mobilisés depuis hier soir dans le sud-ouest selon le ministère des Armées. Et conséquence de ce déploiement, la dernière étape du Tour de France cycliste est réduite de 133 à 89 kilomètres. L'arrivée et le départ se feront à Paris.
2: Il n'y a pas qu'en France que ça continue de brûler. L'Espagne fait aussi face aux flammes toujours.
3: Particulièrement la région de Madrid. ainsi que deux provinces voisines, Avila et Tolède. Des dizaines de milliers de personnes ont là aussi été contraintes d'évacuer. La priorité est de sauver des vies, dit le Premier ministre Pedro Sanchez. Les pompiers sont également confrontés à des conditions météo difficiles et dans les nombreux centres d'accueil mis à disposition, la solidarité est toujours de mise, comme l'a constaté Juan Cascon à Las Rosas, en banlieue de la capitale, où un centre sportif a été transformé en refuge. Reportage.
9: Des sacs de vêtements, des plaids et des lits pliants où se reposer. Certains discutent, d'autres suivent l'actualité sur leur téléphone portable. Ici, à environ 60 km du feu, Mariano et Ana racontent le moment où ils ont dû quitter leur maison.
10: Les flammes sont arrivées au village, donc on a rapidement fait nos bagages et on est parti.
11: On a pris nos documents personnels, des bouteilles d'eau et pas grand-chose d'autre.
10: C'est tragique, la montagne a déjà brûlé, mais j'espère qu'au moins les maisons et les habitants seront sauvés.
9: Comme eux, de nombreuses familles ont dû fuir les flammes et passer la nuit dans ce centre où les autorités et les bénévoles veillent à leurs besoins et ceux de leurs animaux. Maria s'est déplacée avec ses deux enfants et son chat.
12: Il y a des animateurs qui sont venus jouer avec les enfants et qui ont ramené des jouets. Et pour le chat, on nous a laissé une grande cage et on nous a donné de la nourriture et de l'eau aussi. Tout ce dont on a besoin est à notre disposition. Je n'ai jamais vécu quelque chose comme ça.
9: Ici, chacun se demande quand il sera possible de rentrer chez soi. Mais face à ce feu, hier soir, les autorités ont ordonné l'évacuation de 8 nouvelles communes près de Tolède, au sud de la capitale. Juan Cascon, Madrid, RFI.
3: J'ajoute qu'hier, une personne est décédée dans un autre incendie, cette fois près de Valence, dans l'est du pays. Et on vous tient informé des derniers développements concernant ces incendies sur notre live à la une de notre site internet rfi.fr.
2: Un retour au calme à New Delhi qui ne signifie pas pour autant la fin de la crise politique.
3: Les cafards, ce mouvement étudiant né de protestations après des fraudes aux examens, ont remporté hier l'un de leurs combats, à savoir obtenir la démission du ministre indien de l'éducation. Dans la foulée, le Premier ministre Narendra Modi a nommé un remplaçant pour tourner la page de plusieurs semaines de contestation de cette genèse. Bonjour Abdullah Erali.
13: Bonjour.
3: Correspondant de RFI en Inde. Abdullah, quel est le climat ce matin dans la capitale après ce tournant politique ?
13: C'est un retour à un calme prudent. Oui, les réseaux mobiles et les transports fonctionnent de nouveau normalement ce matin. Les 18 stations de métro fermées pendant la mobilisation de longues semaines ont rouvert. Les rues ont retrouvé leur calme, mais l'Inde se réveille avec un paysage politique secoué. Les scènes de joie d'hier et après la démission du ministre de l'Éducation ont laissé place à l'attente. Son successeur fait face à un défi colossal, assainir un système miné par la corruption et rassurer une génération qui a fait reculer le pouvoir. En Inde, près de 600 millions de personnes ont moins de 25 ans. Cette force démographique réclame désormais des comptes et sait comment le faire. Le pouvoir politique de son côté se sait désormais surveillé par cette jeunesse. On observe aussi que cette défiance s'étend aux médias mainstream indiens, les médias traditionnels, accusés de faire le jeu du pouvoir et d'avoir minimisé l'ampleur de la mobilisation des jeunes. Enfin, le fondateur du mouvement des cafards se dit soulagé après 37 jours d'un bras de fer vraiment éprouvant. Ce matin, Abhijit Dibke a lancé un nouvel avertissement. Ce n'est qu'un commencement.
3: Merci Abdullah Erali, correspondant de Radio France Internationale à New Delhi. L'actualité internationale en bref. Et le président ukrainien Volodymyr Zelensky qui affirmait hier que la Russie avait demandé à la Corée du Nord l'envoi de 30 000 combattants supplémentaires pour l'aider dans sa guerre face à l'Ukraine. Le chef de l'État d'ajouter que la Corée du Nord se préparait également à envoyer vers Moscou des lanceurs supplémentaires pour missiles balistiques. L'Ukraine, par ailleurs accusée par l'Iran d'avoir attaqué l'un de ses navires marchands en mer Caspienne. Selon l'agence de presse IRNA, un marin aurait été tué, un autre blessé dans une explosion provoquée à bord du navire par cette frappe.
2: C'était il y a tout juste 3 ans, Mohamed Bazoum était renversé au Niger.
3: Après le coup de force d'une junte militaire toujours au pouvoir depuis, le président de l'époque et son épouse sont toujours détenus dans une aile du palais présidentiel de Niamey. 3 ans au cours desquels Mohamed Bazoum n'a jamais été jugé. Ses avocats continuent de demander sa libération immédiate et sans condition. 3 ans également de pouvoir entre les mains du général Abdourahman Tiani, président de la junte du CNSP, dont le bilan, Magali Lagrange, est plutôt mitigé.
0: La situation sécuritaire, l'un des arguments des auteurs du coup d'État, s'est dégradée au Niger ces dernières années, selon différents observateurs. La région de Tillabéri, dans l'Ouest, est particulièrement exposée à la menace djihadiste et depuis le début de l'année, la zone de l'aéroport de Niamey a été la cible de deux attaques, l'une revendiquée par le JNIM, liée à Al-Qaïda, l'autre par l'État islamique au Sahel. Les organisations de défense des droits humains épinglent régulièrement le régime nigérien pour son caractère répressif, un régime autoritaire, écrit Human Rights Watch, qui cite la dissolution de syndicats, la suspension de dizaines d'organisations de la société civile, la détention de journalistes ou encore la criminalisation de l'homosexualité dans le nouveau code pénal. Ces derniers mois, le Niger a repris langue avec les États-Unis et avec le Bénin dans la foulée de l'élection de Romuald Ouadani, mais Niamey n'a pas encore rouvert la frontière avec son voisin. L'économie nigérienne, elle, bénéficie d'un bon taux de croissance porté par le secteur pétrolier. Un spécialiste du Sahel déplore toutefois un manque de visibilité et de perspective. Un pouvoir sans feuille de route annoncée.
3: Et le sujet de la frontière avec le Bénin, le général Abdourahmane Tiani l'a évoqué hier soir à la télévision nationale. Il y a des plaies qu'il va falloir panser et correctement soigner avant de prendre la décision irréversible de l'ouverture de la frontière, a-t-il déclaré. Il y a des préalables auxquels il faut répondre, a ajouté le chef de la junte nigérienne. L'actualité du continent, c'est également hier le lancement à Dakar du nouveau parti politique du président sénégalais Bassirou Diomaye Faye. Cela acte ainsi officiellement le divorce avec son ancienne famille, le PASTEF, de son désormais ex-premier ministre Ousmane Sonko. Le parti s'appelle Kirai, comprenez bouclier ou protection en Wolof. Kirai, les patriotes républicains précisément, qui se veut un parti d'espoir et de défense de la République. Vous en lisez davantage à la une de notre site internet rfi.fr.
2: Et puis on passe la fin de ce journal, Nemo, dans les Alpes suisses.
3: Oui, où se tient le Menuhin Festival Gstaad, 70e édition, un festival musical, avant tout évidemment, 75 concerts sont programmés, mais qui tend à devenir un laboratoire d'idées et de dialogue entre les générations. C'est l'un des objectifs, en tout cas, du violoniste britanno-sud-africain Daniel Hope, à la tête de l'événement. Reportage à Gstaad, signé Carmen Lunzmann.
14: Un violon entre clocher et cloche de vache au cœur des montagnes, celui de Yehudi Menuhin. Artiste, humaniste et visionnaire, il a fondé à 1050 mètres d'altitude un festival de musique classique dans l'un des coins les plus reculés de Suisse.
15: Menuhin croyait profondément que la musique pouvait rapprocher les êtres humains, ouvrir des portes, créer un dialogue là où les mots ne suffisent plus.
14: Daniel Hope, élève de Menuhin, poursuit aujourd'hui cet héritage avec de nouvelles formules où la musique se partage, se débat, se vit au-delà des salles de concert.
15: Par exemple, les President's Hikes invitent le public à découvrir les magnifiques paysages de la région tout en échangeant librement autour de la musique, de la culture, de la vie. Et puis, il y a le Menuhin Festival Summit. Des personnalités venues d'horizons très différents, artistes, philosophes, scientifiques, entrepreneurs et penseurs.
14: Des échanges sur l'avenir de la culture, des concerts mêlant musique classique, tango, swing et DJ set, des randonnées musicales et des flying lunch de haut vol face au sommet de Gstaad, autant de façons de faire vivre la musique autrement entre stars et étoiles.
3: Carmen Lunzmann et les notes du violoniste.
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0: connaissez mon nom, mon prénom, mais je me présente un petit peu plus. Instant pour les idées, comme des instantanés, des photos prises sur le vif. Si vous allez consulter mon site poevie.fr, vous trouverez des détails, des classements et des productions que j'ai faites, des fascicules, un livre chaque année, un petit recueil, chaque année aussi. Et puis un certain nombre de textes sont en accès libre sur ce site, en lecture ou en audio. Alors le papier, le site, oui bien sûr. La poésie dans les étagères, pourquoi pas? Mais la poésie, ça se partage, ça se lit, ça s'entend. Depuis 2021, je propose des lectures publiques, librairies, médiathèques, lieux associatifs. J'anime aussi des ateliers d'écriture à destination d'adultes ou d'enfants via des partenariats avec des écoles. Et puis, un pas de plus est franchi grâce à l'accueil de Radio Temps Rodez. Désormais, vous pouvez m'écouter. Aujourd'hui, je vous convie à la première partie de l'embarquement poétique que je propose cet été sur l'île de Noirmoutier. Deux différences notables cependant. D'une part, nous ne sommes pas physiquement dans la même pièce et d'autre part, vous n'aurez pas le loisir de piocher certains textes parmi un éventail possible. Mais qui sait, ce n'est peut-être que partie remise. Alors, pour nous préparer à l'embarquement, mettons-nous en condition physique. Marcher. Mettre un pied devant l'autre, la meilleure façon ? De haute lutte. Et après moult chute, conquérir la station debout. La marche, qui de déséquilibre en déséquilibre fait avancer. Ce n'est que le début. Marcher pieds nus sur le sable brûlant du plein midi ou à la fraîche, au ras des vagues, sur le sable mouillé, marée basse. Épuisante la marche, chaussures aux pieds, sable mou, marée haute et vent debout. À chaque marche, ses odeurs, iodées ou de résineux. Marcher en forêt de pins, sol sablonneux, marcher en forêt de feuillus aux diverses essences, humus, mousse et élasticité du sol. À chaque lieu, ses oiseaux, son empreinte sonore. Dans certains chemins creux, les pierres roulent sous les pieds. Les brebis sont passées par là. Les prunelliers, églantiers, ronces et jeunes arbres aux feuilles frêles, aises entretenues qui laissent découvrir, proches ou lointaines, parcelles labourées ou en herbe, troupeaux. Marcher vers le sommet, le pied bien chaussé, les bâtons de marche bien en main. Saluer gentiane, arnica et myrtillier, puis davantage de roches. Rude la montée. Ravissement du spectacle à l'arrivée. Sans mettre plein les yeux, souffler avant de redescendre. Marcher dans la nuit, avec ou sans lune. Aller écouter les pulsations du cœur de l'océan. Aller observer les constellations. Tant d'étoiles piquettent le ciel. Tourbillon d'infini. Marcher dans la nuit, en forêt, chemin de retour, sans s'en alerte. Ne pas trébucher sur de traîtresses racines. Ne pas s'effrayer de tel envol, souffle ou craquement. Coloniser l'imagination qui se résonne. Les loups des contes enfantins viennent aisément à notre esprit. Marcher. Toujours un pied après l'autre, recommencer. Parfois, indispensable devient la canne. Toujours un pied devant l'autre ou un pied après l'autre. Précieux statut de bipède, en avant, marche! Après une marche active, place à une déambulation plus détendu, plus souple, qui nous conduit à faire une pause. N'importe où. Débrancher et s'installer à une fenêtre, sur une terrasse, en ville, débrancher et flâner en forêt, le long des petites routes ou de chemins vicinaux, débrancher et marcher au fil de l'eau douce ou salée, laisser les tourbillons d'idées, de pensées en prise sûre, laisser les emprises se déposer, se sédimenter, ouvrir les yeux et accueillir, pas plus qu'une main ne peut en contenir, accueillir les images qui se présentent, comme ça vient, c'est bien. Laisser ces images glisser ou s'imprimer sur la rétine. Laisser venir bruits et sons environnants sans les chercher, sans les guetter, sans tendre l'oreille. Comprendre est accessoire. Laisser s'écouler ce flot sonore. Un mot, une expression, un air, une mélodie s'en détache, qui sait, l'engranger ou pas. Peut-être que les yeux sont devenus lourds, mi-clos, ou alors peut-être qu'ils regardent dans le vague. Vacances, pas vacuité. Et le souffle, tiens, il est devenu plus ample, sans que ma volonté y ait mis son grain de sel. J'inspire, j'expire tranquillement, comme ça. Au gré de ma déambulation ou de ma présence en terrasse, à la fenêtre. Choisir de perdre un peu de temps pour mieux en gagner? Choisir de se ressourcer au creux même d'un espace de travail? Si je ne peux déambuler entre plages et forêts, entre fermes et collines, ou m'installer en terrasse ou à la fenêtre, je peux toujours imaginer et débrancher. La prise sur le réel s'est affaiblie. Poursuivons dans un monde aux contours flous, flou vaporeux. Une auréole de cheveux flous et vaporeux. Ou alors, les petits cheveux blancs de la repousse, indisciplinés, frisotant, vaporeux, un peu. Comme un souvenir des photos de David Hamilton. Jeunes filles en fleurs, teintes pastel. Flou comme une brume matinale qui estompe, qui floute formes et contours, arêtes et couleurs. Voilés, voilages, organza et mousseline, voilant, dévoilant comme dans un rêve. Insaisissable, à portée de regard. Le vent soulève le coin du voile, ondule les mousselines. Les mains n'en saisiront rien, tant mieux. Fugace et évanescent, ce flou vaporeux. Vapeur des nuages et des songes. Au réveil, image pastel, délavée. Vapeur des voyages au long cours. Image sépia, riche voyageuse et croisiériste des transatlantiques sur le point de... Oh, il s'en est fallu d'un cheveu pour que l'image pâlisse, pour que sombre et chavire souvenirs et rêveries. Imaginaire, image floue, flou vaporeux de la somnolence. Flou vaporeux de la somnolence, laissons dériver l'esprit, voguer, me laisser emporter par l'écharpe effrangée des nuages. Les yeux, fascinés par le miroitement vert et bleu des rayons qui jouent avec la profondeur de l'eau. Laissez dériver les pensées au rythme des rêves. Rêves à portée de main ou un peu plus loin. Jouer à saute-mouton, emporté par les blancs vaisseaux qui caracolent sur fond de ciel bleu, les voiles s'accrochant aux nuages. Vogue les yeux sur les immensités suggérées. Rêve à portée de main ou un peu plus loin. Évoluez souplement et en douceur, aérienne, aux pieds sur terre. Dansez sans à-coups. Glissement fluide, lumière tamisée, rêve à portée de pied ou un peu plus loin. Parlons de rêve. Les yeux ouverts, rêvez. Tissez l'écorce du vent, l'entrecroiser à la lumière des étoiles, sentir le vert chaud des pins ensoleillés, cueillir le goémon humide de la marée, cueillir la grande ours, l'entrecroiser aux lucioles d'Orion, m'enivrer des immortelles du nerf, écouter les chants des ligures ébouriffées, guetter le chant des engoulevents, tisser les rayons de lune, les entrecroiser à la vapeur des nuages, sentir la pulsation des vagues, révéler les écritures en creux sur le sable marée basse, effacer marée haute, les superposer aux traces des envolées des gravelots à collier et autres mouettes rieuses, tendre les oreilles vers les roselières, soulever délicatement les histoires des greniers, les entrecroiser ou pas au bourdonnement estival, laisser la danse des libellules captiver mon regard, tisser l'écorce du vent, cueillir la grande ours, guetter le chant des libellules, tisser l'écorce du temps. Les mots et l'esprit dérivent de concert, si loin, si proche. Les coquillages, loin de la plage. Les nuages, loin du ciel. Les plumes, loin des oiseaux. Les plumes, loin des encriers. Les aiguilles, loin du fil ou de la laine. Les aiguilles, loin du pin. Les pétales, loin de la fleur, les graines, loin du fruit, les pointes du marteau, les pointes si loin du marteau, si loin des pieds de la danseuse, le bateau, loin du mouillage. Si loin, si proche, l'un évoque l'autre, et l'association se fait, l'esprit, l'espace, remettent en mouvement. La vague roule les coquillages, reflets irisés. Les nuages caracolent ou s'amoncellent. Les oiseaux colorés d'autres contrées envahissent les frondaisons tandis que les mots se couchent sur le papier. Encre et porte-plume ou stylo-plume. Les rangs montent, le tricot prend forme. Le fil déroule le dessin de la broderie, fil bleu sur lin blanc, fil rouge sur toile bise. Jais et écureuil jouent à cache-cache entre les bouquets des aiguilles de pin. Les graines tombées en terre ont germé, l'arbuste a poussé, grandi, les fleurs ont éclos, l'automne cueillera les fruits à maturité. Le marteau du charpentier, du menuisier, du bricoleur enfoncera pointes et clous dans des essences plus ou moins tendres. La danseuse tourbillonne, pirouettes et déboulés, port de tête assuré, rotation juste, réception allègre et en équilibre maîtrisé. Loin du mouillage, le bateau ? Oui. Il part en voyage, et vous ? Comme un plongeon. Nous allons remonter par palier, mais ce sera pour la prochaine émission, parce que c'est fini pour aujourd'hui. C'est fini pour aujourd'hui. Si ce que vous avez entendu vous a plu, allez sur mon site poevie.fr, poevie.fr. Cliquez ensuite sur l'onglet « Extrait » pour découvrir davantage de textes. Au revoir et à la prochaine!
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On est sur Radio Thorondaise.

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3: Je suis aujourd'hui au micro avec Manuel Lec-Jonard, coordinateur du réseau Compost Citoyen Occitanie. Bonjour Manuel.
4: Bonjour.
3: Alors, si vous êtes au micro avec moi aujourd'hui, c'est pour nous parler de ce réseau, le réseau Compost Citoyen Occitanie. On va commencer par le début. Qu'est-ce que c'est que ce fameux réseau ?
4: Alors donc, le réseau Compost Citoyen Occitanie, on est une association qui existe depuis 2019 et qui accompagne le développement de toute la filière des biodéchets dans la région. Donc dans les biodéchets, il y a tout ce qui est restes alimentaires de cuisine, les restes de repas, mais aussi tout ce qui est les déchets verts des jardins, des parcs, des espaces verts. Et donc nos 200 membres de notre réseau sont des collectivités, des entreprises, des associations et des citoyennes et citoyens qui veulent améliorer la lutte contre le gaspillage alimentaire, le compostage des restes alimentaires et des habitants ou des entreprises d'ailleurs, et la gestion sur place des déchets verts des jardins pour redonner vie à nos sols.
3: Alors quand vous dites accompagnement, c'est accompagnement comment ? Ce sont des conseils pour les gérer, pour les recycler ? Comment vous faites ?
4: Oui, c'est ça. En fait, on vient beaucoup accompagner les professionnels, que ce soit entreprises, les collectivités, associations, pour leur faciliter le travail. C'est-à-dire qu'on organise beaucoup de formations pour pouvoir former sur la question du compostage, du gaspillage alimentaire, de l'animation pédagogique ou autre. On organise beaucoup de rencontres aussi pour partager les expériences, les savoirs, les bonnes idées, les choses qui marchent bien, en fait, pour engager tout le monde sur la question du tri des déchets. On crée des outils, on a créé une exposition pédagogique, une mallette pédagogique. On organise des festivals, tous au compost au printemps, la fête du sol vivant à l'automne. Donc voilà, tout un ensemble d'actions qui permettent en fait de mobiliser un peu tout le monde sur la question des restes alimentaires et déchets de jardin pour que petit à petit, on arrive mieux à les trier, à les valoriser et qu'on arrête de les envoyer à l'incinération ou dans des centres d'enfouissement où ils ne pourront pas nourrir les sols et régénérer la vie de nos sols.
3: Et oui, et ça, c'est quelque chose qu'on voit de plus en plus dans les collectivités. Nous, ici à Rodez, ça fait à peine un an que la mairie s'est mise à distribuer des sacs pour récupérer justement les déchets organiques. Comment est-ce qu'il est né, ce réseau Compost Citoyen ? Vous dites que vous êtes une association, c'est ça ? Vous êtes un groupement, c'est ça ?
4: Oui, en fait, on est un réseau. On est vraiment tout un ensemble de personnes qui travaillent ensemble pour essayer de faire évoluer les choses. Il est né à la base à l'échelle nationale. C'est un réseau qui existe, le RCC national, qui existe depuis 2009, s'il ne me trompe pas. Donc, ça fait quand même déjà une bonne quinzaine d'années, voire plus. Et puis, petit à petit, il y a eu le besoin, en fait, les acteurs locaux, de créer une association plus proche. Parce que pour échanger avec toutes les collectivités, toutes les associations, être au plus près des habitants, à l'échelle nationale, ça ne suffit pas. Et donc, c'est pour ça qu'en 2019, il y a tout un ensemble de structures d'Occitanie qui étaient un peu pionnières sur le sujet, des associations, des SCOP, mais aussi des collectivités qui étaient déjà très engagées à l'époque sur le sujet du compost, qui se sont réunies et qui ont lancé le réseau régional qu'on a aujourd'hui et qui est maintenant un des réseaux les plus dynamiques de France.
3: Et alors, ce compost, comment est-ce que vous le valorisez ? Du coup, j'imagine que ça dépend des collectivités, ça dépend des entreprises. Où est-ce qu'il part ? Est-ce que vous êtes en lien avec, je ne sais pas, nous, en Aveyron, on est donc un département très rural. Vous êtes en lien avec peut-être des agriculteurs ou comment vous faites ?
4: Alors, en fait, il y a beaucoup de solutions différentes. Et donc, l'idée, ça va être de mailler un peu le territoire avec des solutions qui sont adaptées pour chaque contexte. On va essayer de faire la gestion des déchets au plus proche. C'est pour ça que nous, on va principalement défendre le compostage sur place. Donc, que ce soit dans son jardin, que ce soit au pied des immeubles, dans le centre du village ou dans les différents quartiers d'une agglomération, mais aussi en entreprise, dans les restaurants, etc. Parce que composter sur place, ça permet d'éviter de faire tous les trajets en voiture ou en camion. Que ce soit les trajets vers la déchetterie, le trajet, les camions nombreux qui transportent nos déchets à travers la France. Tout ça, ça émet beaucoup de gaz à effet de serre, de pollution. Et donc, idéalement, le mieux, c'est de gérer ces déchets sur place. Après, il y a pas mal de cas où finalement, ce n'est pas possible parce qu'il n'y a pas assez d'espace pour mettre un composteur ou parce que, je ne sais pas, le restaurant n'a pas les moyens de rajouter ça dans ses tâches ou autre. Et dans ce cas-là, on va collecter dans des sortes de poubelles, on va collecter ces restes alimentaires pour aller les traiter plus loin. Et donc là, idéalement, le mieux, c'est de les traiter pas très loin, donc en bordure de la ville ou autre. Et donc, l'idéal même, c'est de traiter directement chez les agriculteurs et agricultrices. Il commence à y avoir des endroits comme ça, un peu pionniers dans la région, où on va composter directement les déchets de la ville, par exemple, certains sites d'Albi, juste chez des agriculteurs et agricultrices en bordure de ville, pour faire un peu une ceinture comme ça, maraîchère, où il y a ce cycle des aliments qui reste à proximité et où on évite justement les très grands trajets. Après, dans certains cas, ben, c'est collecté et c'est envoyé beaucoup plus loin. Mais du coup, ça, c'est un peu la solution d'extrême recours si on n'arrive pas à trouver des solutions plus proches et plus positives.
3: Oui, donc j'imagine que vous devrez, quand vous arrivez dans une nouvelle collectivité, un nouvel endroit, un nouveau département, peut-être, vous devez construire tout un réseau, peut-être d'acteurs, d'actrices, pour récupérer, tout ça.
4: C'est ça, en fait, selon les cas, la collectivité, elle va gérer l'ensemble de la chaîne. Dans certains cas, elle va faire appel à des prestataires locaux parce qu'il y a déjà des associations, des entreprises de l'économie sociale et solidaire, des structures d'insertion ou autres qui travaillent sur certains maillons de cette chaîne, sur ce cycle, sur ce lien avec les agriculteurs ou avec des jardins partagés,
3: Partagé.
4: etc. En fait, ça va dépendre vraiment de chaque contexte très local. Et du coup, la collectivité, elle s'insère là-dedans et l'idée, c'est qu'on arrive à gérer, à trier, à valoriser un maximum de biodéchets pour tous les habitants, pour toutes les entreprises, toutes les administrations, qu'on arrête de tout envoyer dans les poubelles classiques, quoi.
3: Oui, donc on comprend cet intérêt du compost déjà pour réduire les déchets et réduire les déchets à enfouir ou à brûler. Mais le compost a aussi des utilités de réemploi, évidemment, que ce soit pour le sol des agricultrices ou pour ceux des particuliers qui ont des jardins ou des jardins partagés. Apparemment, le compost a aussi une utilité en lien avec la canicule. Donc on va vivre des périodes où on connaîtra de plus en plus de canicules. Est-ce que vous pouvez nous expliquer un petit peu l'utilité du compost, même pendant la canicule, pour lutter contre les canicules peut-être?
4: Oui, bien sûr. Ah oui, c'est particulièrement urgent en ce moment. On s'en rend bien compte d'essayer de lutter. Donc, il y a bien sûr tous les intérêts pour réduire les émissions de gaz à effet de serre et donc qu'on ait moins de canicules et moins souvent et moins intenses. Mais quand il y a des canicules, avoir des sols vivants, donc notamment enrichis avec du compost, eh bien, ça permet de faire que le sol y remplit mieux son rôle. Et parmi les nombreux rôles du sol, il y a un rôle de rafraîchissement. Le sol, ça rafraîchit beaucoup mieux que le béton, évidemment, mais un sol vivant dans lequel il y a une bonne dynamique de biodiversité, de faune, de flore, eh ben, ça rafraîchit encore plus et ça capte aussi mieux les eaux, ce qui fait que ça permet aussi de lutter davantage contre la sécheresse, alors qu'un sol qui est mort, comme beaucoup trop de sols maintenant dans le monde, l'eau, elle va ruisseler dessus, elle va pas, ou alors elle va rentrer directement dans les nappes phréatiques parfois, mais elle ne va pas s'insérer partout dans tous les petits replis du sol, parce qu'il n'y aura pas assez de vie qui aura creusé tous ces petits trous et que le sol ne sera pas assez riche. Et donc, on n'aura plus assez d'eau dans les sols. Donc, la sécheresse sera beaucoup plus intense. Donc, pour ces différents éléments, avoir des sols vivants, et du coup, notamment grâce au compost, en ville, ça vaut carrément la peine, mais c'est aussi valable à la campagne, hein, que ce soit chez les agricultrices ou sur des sols de campagne, des jardins ou autres, il y a toujours ce besoin d'enrichir les sols pour lutter contre la canicule.
3: Ouais, d'accord, ça permet vraiment de maintenir l'eau et de remplir les nappes phréatiques aussi. Question que pas mal de monde se pose aussi, c'est pour alimenter son compost, est-ce que c'est ok de le faire avec des aliments qui ne sont pas bio, enfin des fruits et légumes notamment qui ne sont pas bio? Est-ce que ça reste une bonne idée?
4: C'est une bonne question. Globalement, les pesticides sont bien dégradés dans le processus de compostage parce que l'intérêt du compost, c'est de faire un tas assez important qui chauffe du coup et qui permet de détruire les pathogènes, donc tous les risques de maladies et aussi les pesticides ou d'autres problèmes de ce type. Alors, ça ne détruit pas les plastiques par contre, donc il faut vraiment bien trier et éviter les plastiques. Ça ne détruit pas les métaux, etc. non plus, donc vraiment le tri est important. Mais normalement, les pathogènes et les pesticides sont détruits, ce qui fait que ensuite on a un produit qui est complètement utilisable. Après, il n'y a pas encore suffisamment d'études, je pense, sur la question des pesticides parce que c'est pas la priorité de façon générale des études sur les sujets agronomiques alors qu'il faudrait. Et donc peut-être qu'on aura des recommandations supplémentaires à faire dans le futur. Mais pour l'instant, de ce qu'on sait, il n'y a pas de risque particulier. Après, quand on peut, c'est toujours mieux du coup de manger bio et d'apporter des aliments bio, c'est une évidence. Après, il y a aussi tout l'usage du compost qui va être pour des parcs et jardins pour décorer, pour des pots sur le balcon ou dans le jardin, etc. Où du coup, cette question des pesticides va moins entrer en compte parce qu'on va pas, il y a, c'est pas pour notre production alimentaire. Donc, dans tous les cas, le compost qui est utilisé dans l'agriculture, il est testé. Il y a toute une série, des labels, etc. Donc, il n'y a pas de problématique de ce côté-là non plus. Ce serait vraiment pour les jardins partagés ou autres, ou quand on veut produire pour ses aliments, bah, si on veut faire pour son propre potager, autant essayer d'avoir le compost le plus parfait possible. Mais normalement, tout est dégradé.
3: Est-ce que vous avez des membres du réseau Compost Citoyen Occitanie en Aveyron ou pas encore et vous pouvez lancer un appel?
4: Alors oui, on a déjà des membres en Aveyron. On a notamment nos représentants, nos ambassadrices locales. C'est l'association Cause Compost qui est basée à Millau et qui en quelques années a développé tout un écosystème sur la question du compostage, que ce soit des animations, mettre en place des sites de compostage partagés, animer un réseau de bénévoles. Elles mettent en place une collecte pour pouvoir composter. Pour les endroits où il n'y a pas la place pour un composteur. Enfin, elles font vraiment un travail formidable là-bas. Donc, je vous conseille de les rencontrer, Cause Compost, au niveau de Millau et alentour. Après, on a d'autres membres. Hein. Historiquement, Rodez Agglomération est membre du réseau Compost Citoyen Occitanie, puisqu'il travaille sur ce sujet du compostage. On a d'autres collectivités membres. Hein. On a Larzac et Vallée, Decazeville, Ouest Aveyron et Millau Grand Causse. On a aussi un ESAT qui est basé en Aveyron, qui fabrique beaucoup de composteurs pour la région, qui s'appelle l'ESAT Opteo.
3: Oui.
4: Et voilà, la fondation
3: La
4: Opteo.
3: Fondation Optéo, oui.
4: Et on a un certain nombre de membres, après, à titre individuel, qui sont là pour soutenir la dynamique, mais qui ne sont pas dans une structure pro. Et dans tous les cas, oui, bien sûr, un appel à adhérer au réseau. N'hésitez pas à nous rejoindre sur notre site occitanie.réseaucompost.org pour adhérer. Ça donne de la force au réseau, ça permet d'avoir tout un tas de ressources aussi, de fiches, d'outils, de webinaires et d'informations sur la question du compost. Et puis ça fait vivre un peu cette dynamique citoyenne parce que le compost, c'est beaucoup aussi un sujet bah, de lien social. Quand on met un composteur dans un quartier, ça crée toute une communauté et des échanges en fait qui ne se font plus très facilement, spontanément, surtout dans les plus grandes villes où on connaît peu ses voisins, avoir un composteur de résidence, ça change complètement la vie. Donc c'est aussi un côté citoyen et de lien social à, bah, à valoriser. C'est pas juste pour éliminer ses déchets, quoi.
3: Oui, tout à fait. Si vous nous écoutez, que vous habitez à Rodez ou aux alentours, en tout cas dans l'agglomération de Rodez, sachez que vous pouvez acheter un composteur en plastique au prix de 15 euros. Si vous êtes en appartement, vous avez aussi des lombricomposteurs au prix de 35 euros. Et vous pouvez également faire installer un compostage collectif dans le jardin de votre immeuble si vous en avez l'opportunité. Et sinon, à Rodez, vous avez des composteurs de quartier installés à plusieurs adresses. N'hésitez pas à aller sur le site de rodezaglo.fr pour aller les vérifier. Alors, du côté du réseau Compost Citoyen Occitanie, pourquoi est-ce que ces actions de sensibilisation, pourquoi est-ce que le fait de valoriser le compost, c'est important pour vous en tant qu'acteur?
4: Alors, notre but, c'est qu'on arrête ce gaspillage qui consiste à jeter les déchets et à les incinérer parce que, comme je vous l'ai dit, les sols sont très appauvris hein, dans le monde. Quasiment la moitié des sols sont considérés comme pauvres dans le monde et en France encore plus. Et donc, il y a vraiment l'enjeu de redonner de la vie dans nos sols grâce à toutes ces ressources. Quelque chose qui se faisait en fait dans le passé, historiquement, on réutilisait toutes ces ressources. Parce qu'on ne pouvait pas se permettre de les gaspiller. Après, une fois qu'on a eu des grandes avancées technologiques dans l'agriculture, c'est devenu moins un enjeu. Et maintenant, on se pose de nouveau cette question. Et bah, notamment, la Fédération Bio, etc., se renseigne de nouveau sur comment rapporter toute cette matière organique qu'on a perdue dans nos sols, que ce soit comme ça, mais aussi tout ce qui est l'assainissement, hein, toute la question des toilettes sèches, etc. Ça devient vraiment un gros enjeu aussi maintenant. Même de souveraineté, en fait, pour avoir bah, une autonomie par rapport notamment aux engrais de synthèse qui transitent au détroit d'Ormuz, par exemple. Donc, vraiment, il y a un gros enjeu de redonner vie à nos sols pour les raisons qu'on a évoquées, hein, les enjeux environnementaux, les enjeux sociaux, de lien social. Et puis finalement, financièrement aussi, ça revient moins cher à terme d'installer un composteur et de le gérer petit à petit que de payer des camions qui traversent et sillonnent la région pour récupérer des petits bouts comme ça de matière pleine d'eau, en fait, hein, parce que les aliments, c'est de l'eau avant tout. C'est donc très lourd, ça brûle très mal dans un incinérateur parce qu'encore une fois, c'est principalement de l'eau. Et tout ce système-là, en fait, n'est pas efficace, ni d'un point de vue de gestion des déchets, ni financièrement, et encore moins d'un point de vue environnemental. Donc il faut faire bouger la société pour finalement revenir à des pratiques qu'on avait historiquement et qui ont toujours existé. Et que, bon, pour celles et ceux qui ont grandi à la campagne, comme moi, j'ai toujours eu un compost dans le jardin aussi. On ne s'en occupait pas aussi bien, on ne connaissait pas le détail de tous les gestes, mais ça nous faisait quand même pas mal de compost pour les plantations et tout. C'est quand même des pratiques très anciennes qu'on a pas mal perdues et qu'il faut remettre au goût du jour.
3: Et donc pour valoriser et pour sensibiliser autour de ces questions de l'écologie et du compost qui sont en lien, du 8 au 18 octobre de cette année, il y a la fête du sol vivant partout en France, Manuel. Est-ce que vous pouvez nous expliquer un peu ce que c'est, cette fête?
4: Et oui, c'est un événement qu'on organise depuis pas mal d'années à l'échelle de la France et particulièrement en Occitanie pour valoriser le sol vivant et promouvoir, partager toutes ces techniques pour jardiner au naturel, faire du compostage, pour le paillage. Et pendant 15 jours, du coup, toutes les personnes ou les structures qui veulent organiser des animations peuvent proposer des événements sur le site fêtedusolvivant.org. Et il y a une carte comme ça, on voit tous les événements petit à petit qui sont inscrits. Et utiliser les affiches et tous les supports de communication, les outils pédagogiques, etc., qui sont proposés. Et donc, il y a pas mal d'animations différentes qui sont proposées. L'année dernière, on en a eu 100, 150 en Occitanie, par exemple. Et donc, parmi les choses qu'on peut faire, on peut faire visiter son jardin ou partager un peu des trucs et astuces. On peut montrer son compostage, son paillage. On peut aller donc voir ses voisins. Pour les associations, elles peuvent proposer des animations autour du compostage, autour des déchets verts, du jardinage. Les collectivités aussi, elles se servent de ce moment-là pour organiser plus d'animations sur ces thématiques. Et puis même les pros, les paysagistes, les agriculteurs peuvent en profiter pour montrer tout un tas de trucs et astuces au jardin.
3: Oui, donc il y a plein d'actions possibles qu'on peut présenter. Il faut que ces actions soient gratuites ou pas forcément?
4: Pas nécessairement, l'immense majorité sont gratuites, mais parfois certaines sont sur inscription ou avec un petit paiement. Ça va vraiment dépendre de chaque cas. C'est aussi, hein, une bonne période pour faire des animations scolaires, donc il y a souvent plus d'animations dans les écoles sur ce sujet à cette période. Et dans ce cas-là, ce n'est pas ouvert au public, forcément, c'est pour les enfants à l'école. Donc il y a vraiment pas mal d'options. Et d'ailleurs, justement, pendant cette période-là, on organisera la rencontre départementale, des biodéchets en Aveyron, qui aura lieu le 6 octobre, toute la journée à Millau et alentour. Donc, si ça vous intéresse d'en savoir vraiment beaucoup plus sur les biodéchets et de découvrir un peu tous les acteurs et actrices des biodéchets de l'Aveyron, notez bien cette date du 6 octobre. Ça va être un grand temps qu'on organise que tous les 3 ans dans la région, donc à ne pas rater.
3: Et oui, et ça, c'est ouvert à tous. C'est une rencontre départementale ouverte au grand public.
4: C'est ça, c'est ouvert à tout le monde. Il y aura un peu des présentations des enjeux, des biodéchets et autres, des outils pédagogiques aussi et autres. Et il y aura pas mal de visites, une visite de la collecte à vélo des biodéchets des professionnels du centre-ville de Millau, une visite de la plateforme du coup de compostage qui a été montée là-dessus en bordure de Millau. Il y aura une visite de la cuisine centrale de Millau qui a installé un composteur aussi. Donc voilà, il y aura l'après-midi, ce sera plutôt un compost tour, on peut dire, un compost tour de Millau, pour voir toutes ces solutions et s'en inspirer pour pouvoir reproduire toutes ces bonnes idées en dehors de, enfin, ailleurs dans le département.
3: Trop bien, effectivement. Donc si vous êtes intéressé par toutes ces questions, rendez-vous le 6 octobre de 9h à 16h30. Ça commence à la salle du parc naturel régional des Grands Causses, donc qui est située au 71 boulevard de Lérolles à Millau. Et c'est donc toute la journée. Par contre, l'inscription est obligatoire, donc n'hésitez pas à écrire directement à contact@occitanie.réseaucompost.org. Org. Donc ça, c'est pour l'Aveyron, c'est pour cette journée particulière du 6 octobre. Mais après, si vous êtes intéressé pour proposer des activités en lien avec toute cette logique de valorisation du compost, n'hésitez pas à vous inscrire sur le site
4: Êtresolvivant.org.
3: fêtedusolvivant.org. Merci. Manuel, du coup, pour terminer, où est-ce qu'on peut suivre toutes les actions et toutes les actualités du réseau Compost Citoyen Occitanie?
4: N'hésitez pas à vous rendre sur nos réseaux sociaux. On a une page Facebook et LinkedIn également. Donc, Réseau Compost Citoyen Occitanie, c'est notre nom. Après, on a aussi un site internet avec une newsletter, etc. Mais voilà, Facebook et LinkedIn, ça peut déjà être une bonne première approche pour découvrir notre beau réseau.
3: Trop bien. Bah écoutez, plein de choses à découvrir, plein d'actions à suivre. Merci pour tout ce que vous faites et toutes ces actions de sensibilisation autour de ces enjeux absolument importants et qui sont des enjeux à la fois mondiaux et locaux. On invite donc les auditoristes à suivre toutes vos actions, les actions du réseau Compost Citoyen Occitanie sur votre site occitanie.réseaucompost.org et donc sur LinkedIn et Facebook à inscrire vos actions pour la fête du sol vivant sur fêtedusolvivant.org tout simplement. Merci Manuel d'être venu à notre micro.
4: Merci beaucoup à vous pour l'invitation.
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2: En France, les pompiers décrivent des feux virulents dans le sud-ouest du pays, imprévisibles, créant leur propre vent à seulement 15 km de la grande métropole de Bordeaux. Les pompiers espagnols ne sont pas mieux servis de l'autre côté de la frontière. Selon l'Ukraine, la Russie a demandé des renforts à la Corée du Nord. 30 000 soldats supplémentaires devraient bientôt être envoyés dans la région de Voron. La menace ne plane pas uniquement sur la région, prévient Kiev. Et puis les étudiants indiens savourent leur victoire après la démission du ministre de l'Éducation. Le gouvernement de Narendra Modi n'est plus intouchable, estiment les jeunes réunis à New Delhi. Reportage à suivre. Hors de contrôle d'une ampleur historique, situation très défavorable, les incendies continuent de ravager le sud-ouest de la France. Plus de 40 000 hectares ont déjà été réduits en cendres, l'équivalent de 4 fois la superficie de Paris. Et au moins 220 000 personnes ont dû quitter leur domicile. Les flammes sont désormais à 15 km de Bordeaux, la grande métropole régionale, noyée sous une fumée orange. Hier soir, une reprise de feu dans les alentours du très touristique bassin d'Arcachon a entraîné des dizaines de milliers d'évacuations supplémentaires. La situation est particulièrement inquiétante près de Lesches-Cap-Ferret. Sarah Krakowitz, vous êtes sur place auprès des pompiers, au plus près du front.
3: Oui, je suis avec le responsable des pompiers, le capitaine Braz, juste à côté d'un incendie en cours au bord d'une route départementale à proximité de la commune de Blagon. Plusieurs nuages de fumée noire se trouvent devant moi, des arbres en feu et des pompiers qui sont en train de pulvériser de l'eau avec des lance-canons. Ce sont des pompiers du secteur, mais aussi certains venus des Pyrénées-Atlantiques. L'air est difficilement respirable. Ici, il faut porter des masques. Dans toute la zone de Lesches-Cap-Ferret, les habitants ont évacué dans la nuit de jeudi à vendredi. Pour arriver ici, j'ai donc traversé des dizaines de communes désertes. Depuis hier soir, on dénombre au moins 55 000 nouvelles personnes évacuées, soit désormais 220 000 au total en Gironde. Les routes, bien sûr, sont interdites à la circulation des civils, mais des dizaines de camions de pompiers et de gendarmes affluent. Il y a aussi des civils qui sont venus prêter main forte. Ils me confiaient avec un regard paniqué que la situation était vraiment incontrôlable et désespérante. Ils sont nombreux, ces civils et agriculteurs du secteur, à se mobiliser pour prêter main forte aux pompiers. Il y a aussi des hélicoptères qui passent au-dessus de nos têtes régulièrement pour faire de la reconnaissance dans le secteur. Pour rappel, l'armée est aussi mobilisée sur certaines zones en renfort depuis hier. À noter que si les forêts et la végétation s'enflamment aussi facilement, c'est aussi parce que les sols sont très secs depuis des mois, un phénomène accentué par les canicules hors normes qui ont touché le pays ces dernières semaines.
2: Sarah Krakowicz à Lesches-Cap-Ferret, de l'autre côté de la frontière en Espagne. L'optimisme n'est pas non plus de rigueur, malgré une petite amélioration dans la nuit. Le Premier ministre Pedro Sanchez a pris la parole ce matin pour faire le point.
4: Des heures difficiles nous attendent. Il est vrai que, d'après les informations que nous avons reçues ici au centre de coordination des urgences, la nuit dernière a été très positive concernant la progression de l'incendie, son contrôle et la lutte contre celui-ci. Nous verrons comment la journée se déroulera, mais en tout cas, je tiens à réitérer mon appel à tous les citoyens, à tous les résidents, à faire preuve d'une extrême prudence et vigilance, et à rester informés, soit par l'intermédiaire de leur maire, soit, comme je l'ai mentionné précédemment, par les voies officielles ou les médias fiables. Je crois que l'ampleur de la catastrophe que nous subissons malheureusement encore une fois cette année dans notre pays est très difficile à appréhender. Nous parlons d'une situation où, hier, nous avons signalé 130 000 hectares brûlés depuis le début de l'année, et aujourd'hui, nous sommes déjà à plus de 150 000.
2: Le Premier ministre espagnol, les feux aux portes de Madrid restent hors de contrôle et l'objectif des pompiers confrontés au pire incendie de l'histoire de la région est avant tout de sauver des vies. Plus à l'est, près de la ville côtière de Valence, les pompiers ont du mal également à maîtriser les incendies qui ont fait un mort hier. Sur le front des incendies, vous pouvez suivre les derniers développements en continu sur notre site rfi.fr. L'auteur de l'attaque à la voiture Rebellia à Berlin est toujours en fuite. La police allemande a publié un avis de recherche pour un homme de 21 ans, soupçonné d'avoir foncé à bord d'un véhicule sur la Gay Pride et d'être un partisan du groupe djihadiste État islamique. Plusieurs personnes ont été fauchées par la camionnette. L'une d'entre elles a été tuée, 16 autres blessées. Écoutez le témoignage de Sacha, un participant à cette marche des fiertés qui a quitté les lieux juste après l'attaque.
5: On était en train de quitter l'avenue principale où il y avait les festivités et le trajet le plus direct, c'était de traverser le parc Tiergarten. Au moment où on a commencé à le traverser, une équipe médicale et accompagnée de policiers nous ont dépassés. À une dizaine de mètres de là, on a croisé le chemin de deux hommes qui étaient à terre. Elles étaient déjà en position de PLS avec des personnes qui prenaient soin d'elles. On s'est vraiment demandé ce qui se passait. Et puis on a ensuite découvert que c'était une voiture qui avait causé plus de dommages. Hein. Voilà. Donc on verra. Il faut peut-être pas tirer de conclusion, mais ça paraît évident effectivement que c'est la communauté gay qui a été visée. Hein. Je suis attristé, je suis choqué un peu comme tout le monde. J'adresse surtout mon soutien à toute notre communauté, c'est ça qui est important aujourd'hui. On pense aux victimes.
2: Le témoignage de Sacha, recueilli par notre correspondant à Berlin, David Philippot. Au Moyen-Orient, le front iranien est calme, mais de l'autre côté de la péninsule arabique, les rebelles houthis du Yémen continuent de cibler l'Arabie saoudite. Ils disent avoir abattu un drone de reconnaissance ce matin, au lendemain d'attaques contre des installations pétrolières saoudiennes. 30 000 soldats nord-coréens supplémentaires en renfort de la Russie dans la guerre contre Kiev, c'est en tout cas ce que déclare Volodymyr Zelensky. Le président ukrainien évoque la région frontalière de Voronezh qui se préparerait à accueillir ses troupes. Pas de confirmation du côté de Moscou ou de Pyongyang, mais Kiev appelle ses alliés à l'aide, estimant que cette menace concerne aussi bien l'Europe que l'Asie. Mais en Corée du Sud, le gouvernement reste frileux à Séoul. Camille Ruiz.
6: 100 millions de dollars, c'est la somme promise par Lee Jae-myung à l'Ukraine au début de juillet pendant un sommet de l'OTAN. Le président sud-coréen s'engage à participer à la reconstruction du pays, mais Séoul refuse toujours de fournir à Kiev des armes létales, de peur de crisper Moscou et d'empirer les relations avec Pyongyang. Car Lee reste un défenseur de la stratégie pacifique et pragmatique selon ses termes. La paix sur la péninsule d'abord, quitte à réclamer la dénucléarisation du voisin du Nord ensuite. Un voisin qui acquiert selon plusieurs experts de plus en plus d'expérience dans le domaine de la guerre moderne à l'ère des drones de combat. Dans ce contexte, la participation de Pyongyang dans la guerre russe contre l'Ukraine donne du fil à retordre à Séoul. Les soldats et des mineurs nord-coréens seraient environ 16 000 à avoir été envoyés en Russie depuis fin 2024, une estimation des services secrets sud-coréens en mars dernier. Camille Ruiz, Séoul, RFI.
2: En Inde, la jeunesse vient d'obtenir un succès politique historique après deux mois de mobilisation ininterrompue contre des fraudes massives aux examens universitaires. Le gouvernement a plié. Le ministre de l'Éducation a été contraint à la démission. Ambiance de fête et de victoire à New Delhi. Reportage de notre correspondant sur place, Abdoulaye Rali. Hey, hey, hey,
7: hey, hey. Enceinte géante et musique à fond en pleine rue. Pour fêter cette démission, les étudiants ont sorti les grands moyens. Parmi eux, Mridul, drapeau indien à la main.
8: Aujourd'hui, c'est le jour de l'indépendance des jeunes. On veut la justice. Notre génération est incroyable.
7: Derrière la fête, le soulagement d'une génération diplômée mais préoccupée par la corruption et le chômage. À 16 ans, Pradika veut croire un premier déclic.
9: C'est le plus beau jour de ma vie. C'est un grand jour, mais ce n'est que la première étape pour changer le système. On ne lâchera rien tant qu'on n'aura pas le système éducatif qu'on mérite.
7: À ses côtés, sa mère, Meenakshi, mesure la portée politique du moment.
10: Ils savent enfin qu'ils doivent rendre des comptes. Et c'est exactement ce qui manquait à ce gouvernement depuis 12 ans. Cette idée que personne ne pouvait les punir, peu importe ce qui se passait dans le pays. Mais cette jeunesse vient de prouver sa force.
7: Des slogans qui ont résonné une partie de la nuit. Lancé le 6 juin dernier, le mouvement des cafards aura réussi en quelques semaines à faire reculer le puissant gouvernement de Narendra Modi. Abdullah Erali, New Delhi, RFI.
2: Voilà, c'est la fin de ce journal. Merci de l'avoir suivi. Tout de suite, c'est l'atelier des médias avec Steven Jambeau sur RFI.

0: tout à l'heure sur RFI, idée, Pierre-Edouard Deldic.
1: Parler ne suffit pas, encore faut-il le faire avec nuance. C'est ce que fait la philosophe Julia de Funès au cours de notre conversation.
2: Il y a des distinctions décisives qui nous permettent de mieux argumenter, de penser de manière un peu plus rigoureuse, plus précise, et donc d'acquérir une forme de liberté personnelle et même politique démocratique.
0: Idée proposée par Pierre-Edouard.
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J'ai une morale, j'ai une éthique, je m'y tiens et moi, quand je réclame l'éthique et la morale, je me l'applique à moi-même. 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Alors, qui donc ? Mais oui, vous aviez quand même deviné. C'est Madame Marine Le Pen en 2013. Mais trêve de plaisanterie, revenons aux sérieux citoyens. C'est Paul Cassia, professeur de droit public, qui rappelle cet engagement de Marine Le Pen. Il commet une tribune dans le journal Le Monde sous le titre « La candidature à la présidentielle de Marine Le Pen constitue l'ultime marqueur d'une dégradation de l'éthique publique ». Et il pose cette question. Comment justifier que la figure d'une formation politique qui prône la fermeté en matière pénale, qui réclame l'inéligibilité à vie des corrompus, qui s'oppose aux réductions et aux aménagements de peine, qui fustige le moindre fait de délinquance non financière dès lors qu'il est commis par un ressortissant étranger, soit en passe d'accéder à l'Élysée ? Alors que cette formation a elle-même été, ainsi qu'une dizaine de ses principaux dirigeants, oui, une dizaine, condamnée par la justice pénale. Gageons que les citoyens d'Aveyron, dans leur très grande majorité, soucieux du bien public et peu tentés par les aventures extrêmes, se posent la même question. Alors bien sûr, il y a les autres, tous les autres, piégés par une colère parfois légitime. Il faut savoir l'entendre pour y répondre efficacement. Elle les aveugle pourtant. Ils veulent renverser la table des profiteurs du système, disent-ils, mais en utilisant les moyens qui ont suscité leur colère. C'est tout le paradoxe que permet la manipulation des émotions et des peurs. On a tout essayé alors, pourquoi pas eux, disent-ils. Oui, mais d'autres ailleurs et en d'autres temps ont déjà essayé ces idéologies d'extrême droite. Résultat, l'histoire suivante transforme toujours les espoirs en désillusions ou même en drames. Et voici comment Paul Cassia conclut sa tribune sur cet appel à la probité publique. Laissons-lui le dernier mot. Il est plus nécessaire que jamais de reprendre la probité publique au sérieux. D'abord parce que la corruption appauvrit indirectement chaque citoyen en dégradant les services publics et en érodant le principe d'égalité devant la loi. Ensuite, par souci de cohérence entre les discours et les actes, n'est-il pas paradoxal qu'un électeur, un média ou un parti politique fustige un prétendu laxisme pénal à l'égard d'un enfant de 13 ans qui joue avec un pistolet à eau en pleine canicule estivale sur les bords du canal Saint-Martin à Paris, mais ne voit aucune difficulté à soutenir la candidature à l'Élysée d'une personne susceptible d'avoir commis des faits délictueux pendant plusieurs années pour des montants de plusieurs millions d'euros. C'était l'Outre-Média, la petite chronique locale, par Barthe Garnade pour Radio Temps Rodez.

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1: Et pour cet épisode du jour, bonjour Marie, directrice du patrimoine culturel pour Rodez Agglomération.
2: Bonjour.
1: Pourquoi n'y a-t-il pas d'entrée à l'avant de la cathédrale de Rodez, donc place d'armes ?
2: Il est certain que lorsque l'on arrive devant la façade occidentale de la cathédrale, quelque chose surprend immédiatement. Elle n'a pas du tout l'allure que l'on attend habituellement d'une grande cathédrale gothique. Car dans la plupart des cathédrales, cette façade, la façade principale, constitue la grande vitrine du monument. C'est elle qui accueille les fidèles, qui impressionne les visiteurs et qui affiche un peu toute la richesse du programme architectural et sculpté. Dans le gothique, par exemple, du nord de la France, la façade occidentale est conçue comme une véritable déclaration monumentale, avec ses tours, les sculptures, les grands portails. On est habitué à voir ces façades rythmées, généralement par trois portails majestueux et qui ouvrent symboliquement l'édifice sur la ville. Mais à Rodez, il n'y a pas cela. Pas de vaste portail central, pas de façade richement ouverte sur la ville. Au contraire, elle paraît presque fermée, aveugle, et ce n'est pas dû au hasard. Lors de la construction de la cathédrale, cette partie spécifique dépasse l'enceinte de la ville. Elle se trouve donc directement intégrée au système de défense de la ville. Sa façade doit alors répondre à une double fonction, religieuse bien sûr, monumentale, mais aussi militaire. C'est ce qui explique son allure massive, ses ouvertures limitées et même la présence de canonnières, qui n'est pas vraiment un vocabulaire que l'on retrouve généralement sur les cathédrales. Donc d'une certaine manière, cette façade, elle participe à la protection de la ville et la conséquence, est tout à fait étonnante. La cathédrale de Rodez, donc, ne possède pas d'entrée occidentale. Une situation particulièrement rare lorsque l'on connaît l'architecture des grandes cathédrales gothiques. On l'a vu. Et ce qui est intéressant, c'est que d'autres villes confrontées au même problème ont fait des choix complètement différents. Au Mans, par exemple, la cathédrale s'agrandit et on décide simplement de reconstruire la muraille un petit peu plus loin. Du coup, l'édifice vit sa vie, se développe sans contrainte particulière et la muraille est juste déplacée. À Narbonne, en revanche, la solution retenue est tout autre. Plutôt que de déplacer les remparts, on réduit la longueur de la nef de la cathédrale pour qu'elle puisse prendre place entre le transept et la muraille existante. Alors qu'à Rodez, donc, on franchit la muraille. Et ça, c'est tout à fait original. La nef déborde au-delà du mur de défense et s'étend à l'extérieur de l'enceinte. Une décision qui était tout de même audacieuse, mais qui va avoir une conséquence directe, donc, sur l'édifice. Et c'est précisément cette singularité qui fait aujourd'hui l'originalité de la cathédrale ruthénoise.
1: Merci Marie.
2: Merci à vous.
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11: Bonsoir à tous et bienvenue dans cette émission d'octobre d'Escapade. Salut Denis.
12: Bonsoir Osgur, bonsoir Radio Temps Rodez pour cette 103e émission où on va vous amener... ou un pays où ça fait longtemps qu'on n'est pas allé, l'Italie, la botte italienne. La dernière fois, c'est sur Berlusconi, donc ça date un peu.
11: Ça date. Mais c'est un pays que tu connais aussi en particulier.
12: Un pays que je connais, que j'ai même dans le sang. Et là, on va parler d'une personnalité tout à fait héroïque, tout à fait historique, que vous trouvez partout en Italie, même en France.
11: Oui.
12: Dont une statue a été inaugurée à Toulouse récemment. On vous parlait de Giuseppe Garibaldi.
11: Ben oui, j'avoue que moi, la première fois que j'en ai entendu parler, c'était pour le métro Garibaldi à Paris. Et c'est vrai qu'on le verra, hein, mais il y a beaucoup d'endroits qui sont nommés en son nom. Mais finalement, qui est-ce ce cher Giuseppe Garibaldi ? Eh ben, c'est quelqu'un qui est né en France et non pas en Italie. Le 4 juillet 1807, alors c'est particulier, puisqu'il est né à Nice. Et rappelons qu'à l'époque des troubles révolutionnaires, le comté de Nice avait été récupéré par les troupes napoléoniennes au duché de Sardaigne, formant un département, les Alpes-Maritimes, rattaché à l'Empire français. Mais on verra que Nice a un peu voyagé entre deux différents pays. Et Garibaldi est baptisé dans l'église Saint-Martin, située dans le Vieux-Nice, le 19 juillet 1807, et enregistré dans les registres paroissiaux comme Joseph-Marie Garibaldi. Alors là, on ne peut pas faire plus catholique. Voilà. Giuseppe Maria est la troisième et le troisième des six enfants. Il est le cadet de Angelo et Michele et est né de Felice, Maria, Elisabetta et Teresa.
12: Ouais, on est très dans la religion catholique.
11: C'est vrai. En 1814, à la chute de l'Empire, les Alpes-Maritimes sont récupérées cette fois-ci par le duché de Sardaigne, et ça sera le cas jusqu'en 1860. Donc, il grandit sous influence italienne, mais est-ce qu'on peut parler encore d'Italie ?
12: Non, on ne parlait pas d'Italie, puisque c'était des royaumes depuis la chute de l'Empire romain, il n'y a plus d'unité sur l'Italie, donc plutôt Sardes, c'était le royaume de Piémont-Sardaigne. Et donc, Garibaldi est promis une carrière d'avocat, et il fuit cette carrière qu'aurait souhaité son père, à l'image de son frère aîné Michele et le père aussi qui était marin, Giuseppe Garibaldi opte pour une carrière maritime. Donc rappelons que la famille Garibaldi est originaire de la province de la Ligurie, dont la capitale est Genova, et qui est un port historique depuis la Renaissance, d'où était même parti Christophe Colomb à l'époque. Donc la Ligure, c'est vraiment la partie qui prolonge Nice, Menton, Monaco, etc. Mmh. Donc jusqu'à Gênes et jusqu'à même la Spezia. Donc la première trace de Garibaldi sur un bateau dans les archives date du 13 janvier 1824, où il s'embarque sur le Constanza, un brigantin commerçant du blé et flottant sous pavillon russe, commandé par un capitaine ligure. Son premier voyage va en mer Noire vers Odessa et ensuite en mer d'Azov vers Taganrog.
11: Enfin, les voyages.
12: C'est les voyages, oui, surtout pour l'époque.
11: Et pendant presque 10 ans, jusqu'en 1833, il navigue sur de nombreuses mers autour du bassin méditerranéen. Il finit par devenir capitaine de troisième classe, et sur les flots et dans les ports d'attache, il fait de nombreuses rencontres, notamment d'exilés italiens comme lui, Et chez tous ces exilés commence à germer l'idée de l'unité italienne poussée par le génois Giuseppe Manzini, de 2 ans son aîné. Donc on verra une personnalité qui va... Les deux vont se croiser...
12: À de nombreuses reprises.
11: Exactement. Et Mazzini, est un penseur républicain qui, en 1833, crée son propre parti, Giovine Italia, la jeune Italie.
12: Voilà, un parti qui défend l'idée d'une unité pour la première fois de la péninsule italienne. Donc l'ambition de ce parti est inspirée aussi des Saint-Simoniens français, du comte de Saint-Simon. Et donc et c'est un parti qui se base sur des insurrections populaires disséminées dans tous les royaumes de la péninsule, notamment dans Gênes, puisque Mazzini est ligure. Et donc et voilà, il commence par chez lui. Pour l'idée, c'est de faire germer des petites rébellions par-ci par-là pour pousser à l'unité de la péninsule italienne. Et Giuseppe Garibaldi donc parfait donc son éducation patriotique aux côtés de ces groupes mazziniens éparpillés un peu partout dans les ports de la Méditerranée.
11: Et certains diront même que le passage de l'armée française et des institutions françaises, même si c'était assez court et rapide en Italie avec les conquêtes napoléoniennes, c'est par ce passage-là que également a fait germer cette idée d'état-nation, de
12: code civil, toutes ces choses.
11: Ouais. Donc finalement, ce qui s'est passé avec les Français précipite ce qu'on va vous raconter là pour les prochaines décennies que partage ce Giuseppe Garibaldi.
12: Tout à fait. Autre chose qu'on laissait les troupes françaises, c'est aussi le rejet d'une occupation étrangère. Ça a aussi laissé trace.
11: C'est vrai, c'est vrai, c'est vrai. Et la troupe étrangère étant la France.
12: Exactement.
11: En 1834, Giuseppe participe à une insurrection mazziniana, c'est pas facile à dire, dans un arsenal de Gênes. L'opération échoue par l'intervention de la police et Garibaldi, avec d'autres, prend ses jambes à son cou et réussit à fuir Genova sur un bateau. Débarqué à Nice, il franchit la frontière pour rejoindre Marseille, puis part en Tunisie. Et le 3 décembre 1834, il rentre à Gênes, bien que condamné à la peine de mort par contumace pour désertion. Voilà.
12: Donc il prend le risque de rentrer là où il est condamné à mort par contumace.
11: C'est culotté quand même. Et en effet, la carrière maritime oblige à un service militaire de 5 ans. Or, la fuite de Garibaldi comme fugitif ne lui permet pas de remplir son devoir de soldat et est donc condamné pour cela.
12: Voilà. Et le 3 février 1835, donc 38 jours après son retour à Gênes, Giuseppe Garibaldi s'embarque avec des amis aussi fugitifs sur le brigantin Notonier à destination de Rio de Janeiro. Donc, changement de cap, pour le coup. Mmh. Bon, comme Christophe Colomb, il part en Amérique. Il commence alors la première étape d'un exil de 13 ans qui lui permettra, à titre posthume, de devenir celui qu'on a appelé et qu'on appelle encore le héros des deux mondes.
11: Et à peine débarqué à Rio, Peppino Garibaldi... Alors, pourquoi on l'appelle Peppino?
12: Je ne sais pas, c'est son surnom, Peppino.
11: Voilà. Admettons.
12: Voilà, non, mais c'est vrai, c'est son petit surnom affectif, pour ceux qui l'aiment bien.
11: Eh bien, Peppino et les siens mettent du cœur à l'ouvrage pour réunir les exilés italiens de Rio au mouvement mazzinien. Mais c'est peine perdue. João, le nom d'emprunt de Garibaldi au Brésil, il faut suivre. Hein. Peppino, oui. João,
12: c'est ça.
11: Giuseppe.
12: Garibaldi, on va le voir, c'est quelqu'un qui était très fort pour la communication déjà en son temps. Et donc, il s'adaptait aussi à chaque pays. Il va prendre un peu un nom d'emprunt pour qu'il puisse être reconnaissable et identifiable.
11: Eh bien, João rencontre en prison Tito Livio Zamperini. Ce combattant italien exilé réussit à rallier Garibaldi à la cause de la libération de l'État du Rio Grande, qui est un État riche du sud du Brésil et qui est frontalier avec l'Uruguay, et qui lutte pour son indépendance depuis 1835. Garibaldi offre son bateau à la cause du Rio Grande et devient corsaire. Rapidement pourchassé par les navires brésiliens, il fuit vers l'Uruguay, faisant escale à Montevideo, et même là-bas, il est pourchassé par les navires brésiliens et doit poursuivre sa fuite.
12: Voilà, donc il faut rappeler que L'Amérique latine vient à peine 20 ans plus tôt de se libérer de le colon espagnol. Donc, il y a tout un mouvement nationaliste qui naît dans le continent un peu partout, en Uruguay, en Argentine, au Brésil, etc., qui ne sont pas du tout les frontières qu'on connaît aujourd'hui. Et donc, il y a aussi des sous-États qui veulent avoir leur État indépendant, comme le Rio Grande, dont la capitale est Porto Alegre, pour ceux qui connaissent. Et lors d'un combat avec les troupes brésiliennes, du coup, Garibaldi est blessé par balle et contraint de débarquer à Gualeguay, une ville située en Argentine. Le gouvernorat de la ville est hostile aux combattants du Rio Grande, donc de cet État du sud du Brésil qui veut devenir indépendant. Et Garibaldi et son équipage sont retenus captifs 6 mois. Lorsque le président argentin de l'époque, Rosas, apprend que Garibaldi est captif dans son pays, il décide de le soumettre à la question, donc de le torturer, Garibaldi et les siens. Mais rien n'y fait, João reste muet. Et après 2 mois, c'est peine perdue. Et le gouvernement de Rosas ne veut pas s'embêter de cette personne qui peut le gêner, donc il le renvoie en Uruguay, déporté au pays voisin.
11: Et en Uruguay, il reçoit la visite du président du Rio Grande, qui le convainc définitivement de s'unir à son combat et lui donne même le commandement de toute la flotte nationale du Rio Grande. L'objectif est de reprendre en main la capitale, Porto Alegre, alors conquise par l'Empire du Brésil. Lors d'une bataille terrestre à Camaga, Garibaldi et les siens mettent en joue les assaillants brésiliens. Et cette victoire eut un écho énorme dans tout le continent et confère à Giuseppe João Pepe, Pepe Garibaldi une immense popularité.
12: Excellent. Dont il sait aussi jouer en tant que bon communicant et bon italien, pure souche. Par une habile manœuvre, bien qu'ayant failli perdre la vie en tempête, Garibaldi réussit à conquérir la ville de Laguna, donc en territoire de l'Empire brésilien. Donc il fait une poussée dans l'Empire brésilien, renforçant d'autant plus sa popularité. Et à Laguna, Garibaldi rencontre Ana Maria Jesus de Ribeiro, de 14 ans sa cadette, donc lui il en a 32, elle en a 18, avec qui ils eurent une longue histoire d'amour et un fils, Domenico Menotti Garibaldi. On va passer vite, mais Garibaldi a eu 3 femmes et Ana Maria Jesus de Ribeiro était la première qu'il a rencontrée donc à Laguna, actuel Brésil.
11: Et la conquête de l'Empire du Brésil sur le Rio Grande arrivant, Garibaldi prend la fuite avec sa famille et l'accord du président du Rio Grande. En guise de remerciement, il reçoit 1000 vaches.
12: Pas mal.
11: C'est vraiment... faut les caser après. Et après de longues et pénibles semaines de marche dans la forêt et les chemins séparant le Brésil de l'Uruguay, la famille s'installe à Montevideo où Giuseppe Garibaldi se fait appeler José. Ou José. Non, plutôt José. Là, on est côté espagnol.
12: Comme au Pepe Mujica, quoi. José.
11: Eh oui, et devient un professeur de mathématiques et d'histoire. Oh. Et l'histoire s'arrête là.
12: Eh bien non, voilà. Voilà, c'est fini, merci. J'espère que ça vous a plu. Et non, l'histoire ne va pas s'arrêter là, puisque José est vite démasqué, même si ce n'est pas vraiment caché. Et rapidement, on vient le chercher, parce qu'on sait que Garibaldi est à Montevideo. Et donc, c'est quand même une personne déjà très connue de toute l'Amérique latine qui se soulève pour son indépendance. Et donc, Garibaldi est poussé à prendre la tête de la flotte uruguayenne et qui est en lutte avec le président argentin Rosas qui veut conquérir l'Uruguay. Donc, il se met à la défense de la cause nationaliste uruguayenne. Et après un échec sur un combat en rivière, Garibaldi rejoint Montevideo et réussit à réunir sous son égide des combattants italiens en exil en Uruguay. Petit extrait d'une vidéo italienne dont on va... doublé en live en intégralité.
11: T'es prêt?
12: C'est parti. Ainsi est née la Légion italienne dont l'emblème a été un drapeau noir avec le Vésuve pour symboliser la détermination italienne en éruption. Il ne manquait à cette troupe qu'un peu d'argent. Manquant de soldes, ils optèrent pour s'équiper pour la solution la plus économique, les chemises rouges des bouchers qui étaient maculées de sang. Ainsi naquit le mythe des chemises rouges. La Légion italienne comptait quelques centaines de soldats et malgré quelques épisodes d'indiscipline, combattait vigoureusement les Argentins. Fermez les fins de citation.
11: Ouais, bravo pour cette traduction en live, improvisée.
12: Hein. Improvisée, c'est le talent.
11: Et en 1846, avec sa troupe de 200 combattants mercenaires, il met en déroute 2000 Argentins. ce qui est alors considéré comme la première victoire uruguayenne dans cette guerre. Garibaldi est accueilli en héros à Montevideo. Le mythe Garibaldi, de son côté, a lui aussi franchi l'Atlantique et s'impose en Italie. Le 15 avril 1848, sur le bateau Esperanza, l'heure du retour au pays a sonné pour Giuseppe, João, José, Garibaldi.
12: C'est l'heure. Et c'est l'heure aussi de clôturer, de vous faire partager une petite chanson récente, puisqu'on a la page qui est sortie le 2 septembre 2025, une chanson de Modena City Ramblers, un groupe festif originaire de Modène, comme son nom l'indique, en Émilie-Romagne. Et la chanson, c'est « Con la guerrilla », une chanson qui parle de l'utilité de la guérilla pour la renaissance d'une nouvelle Italie et la libération de l'oppression. Donc, petit clin d'œil à ce qui s'est passé à Giuseppe Mazzini en Amérique du Sud. Et là, donc voilà, on vous laisse avec Modena City Rambler sur Radio Temps Rodez. On se retrouve dans 4 minutes.
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0: C'était Con la guérilla sur Radio Tancredes, Modena City Ramblers. Et nous arrivons au printemps des peuples, l'heure du soulèvement populaire par des guerriers et des mouvements nationalistes. Et Garibaldi, lui aussi, revient en Europe soutenir ces mouvements-là. Donc nous sommes au printemps 1848.
1: Ouais, c'est ça. Et l'Europe est en ébullition. Les révolutions éclatent partout. Et en Italie, on commence à rêver d'unité nationale avec ce genre de musique en fond. Et Garibaldi, exilé depuis des années, apprend que le pape Pie IX semble ouvert à une unification de la péninsule. Enfin, c'est ce qui semble en tout cas. Oui. Et c'est décidé, il rentre.
0: Voilà. Il rentre à Rome, il dit « chérie, on fait ses valises, on rentre à Rome ». Et donc, bon, il arrive à Nice pour faire un bisou à la mamma, c'est normal. Il propose ses services au roi Charles-Albert de Piémont-Sardaigne, du coup, puisqu'on rappelle que la Sardaigne est à nouveau, que Nice est de nouveau propriété du Piémont-Sardaigne. Et Garibaldi est accueilli un héros, donc comme on l'a dit, sa légende l'avait précédé. Et écoutons un extrait de l'émission Au cœur de l'histoire par l'inimitable Franck Ferrand.
2: Au moment où la Speranza arrive en vue des quais de Nice, c'est une foule gigantesque qui acclame celui qui est devenu un héros. Vive Garibaldi, vive la Légion italienne, même sa vieille mère est là et il peut la serrer dans ses bras. On est dans cette année 48 dont je vous parlais tout à l'heure, les peuples qui partout secouent le joug des différentes tyrannies d'Europe. Venise et Milan sont en train de chasser les Autrichiens de chez eux et le roi de Piémont se prépare en tout cas à attaquer l'Autriche. Garibaldi va le rencontrer. C'est d'ailleurs une rencontre assez étrange, on va en parler, hein, entre ce républicain farouche et ce monarque piémontais. La guerre s'engage toujours avec Anita. À Milan, Garibaldi galvanise le peuple. Il faut dire que maintenant, alors il a cette chemise rouge hein, qu'il fait partout reconnaître, cette chemise rouge d'Amérique. En vérité, les Autrichiens vont écraser la révolte et Garibaldi, assez désespéré, refuse de s'incliner. Alors avec ses volontaires, il va prendre la montagne. Quand je dis avec ses volontaires, et bien entendu avec Anita.
1: Et oui, qu'il a rencontré entre-temps une certaine Anita. Et donc pendant ce temps à Rome, la République est proclamée avec à sa tête Mazzini. Le pape se réfugie à Gaète et Garibaldi se rend à Rome pour prêter main forte à cette jeune République menacée de toutes parts. Garibaldi est à la tête d'une légion afin de défendre la ville contre les assauts de plus en plus menaçants des Autrichiens. La France de Louis-Napoléon étant un protecteur indéfectible du royaume pontifical envoie des soldats afin de combattre les troupes de Garibaldi et replacer le pape qui s'est caché, qui a fui et qui s'est exilé.
0: À Avignon peut-être. Vraiment Avignon.
1: Non, du coup, il est rentré à Gaète. Et à cela s'ajoutent des soldats bourbons et des bourbons de Naples hein, qui sont aux côtés de l'Autriche. Puisque, rappelons-le, hein, une bonne partie de ce qu'on peut appeler aujourd'hui l'Italie est sous influence autrichienne.
0: Et ceci jusqu'à la fin de l'Empire austro-hongrois en 1918, pour le coup. Et donc, à la tête d'une armée de 10 000 soldats, Giuseppe Garibaldi et ses troupes résistent aux assauts des différentes troupes, donc du nord et du sud, et parviennent même à gagner une bataille contre les troupes françaises le 30 avril. Mais après 2 mois d'intense résistance, Garibaldi et ses camarades plient face aux troupes françaises, largement plus armées, du général Oudinot. La ville tombe, nous sommes le 30 juin 1849. Voilà ce que prononce Garibaldi et c'est raconté par Jean-Noël Jeannet dans Concordance des temps sur France Culture.
3: Quand il quitte Rome, il fait un discours qu'on pourrait presque dire churchillien. Rome cède aujourd'hui devant la force. Je quitte la ville, que celui qui veut continuer le combat envers l'étranger vienne avec moi. Je n'offre ni paye, ni cantonnement, ni vivres. J'offre la faim, la soif, les marches forcées et la mort.
4: Il manque les larmes, mais en effet, vous avez raison.
1: Oui, oui, oui. Mais oui, c'est vrai. Hein,
0: vaste programme, ça donne envie.
1: Qui a inspiré qui?
0: C'est ça.
1: Bon, il y a un côté anachronique qui fait que c'est plutôt l'un qui a inspiré l'autre. Garibaldi et ses troupes sont obligés de battre en retraite jusqu'à la côte adriatique. La République romaine tombe. Sa femme, Anita, la rejoint Du coup, enceinte de plusieurs mois, elle va malheureusement mourir d'épuisement pendant le trajet, le 4 août, fatiguée par la fuite qui était nécessaire pour échapper aux ennemis.
0: C'est sûr que la retraite militaire, ce n'est pas forcément adapté à une femme enceinte. Mais paix à son âme. Après un crochet à Livourne, donc un autre grand port, puis de retour à Gênes, où il est finalement identifié comme persona non grata, de nouveau, Garibaldi prend le large et il part à Liverpool, donc en Angleterre, puis de nouveau en exil outre-Atlantique, où il pose ses valises à New York en juin 1850. Il travaille pendant quelques temps dans une fabrique de bougies avant de reprendre le large, de nouveau en Amérique latine, puis en Océanie, puis en Asie, en tant que capitaine de navire marchand. Donc il retourne à son premier métier, on va dire.
1: Quelle vie !
0: Exactement. Quelle vie de vagabond, surtout à l'époque. Et parce que tout ça, c'est des voiliers et tout ça, donc ce n'est pas des conditions simples. Il finit par faire le tour du monde en revenant en Angleterre et retrouver Giuseppe Mazzini, aussi en exil. Il est finalement autorisé à revenir au Piémont, où il rentre en mai 1854 dans sa ville natale de Nice. Parce que voilà, il y avait aussi sûrement les pressions internationales qui fait que c'était difficile de laisser persona non grata cette personne qui était mondialement connue et reconnue.
1: Certainement de la mamma qui réclame aussi la venue de Giuseppe. L'année suivante, il achète, littéralement la moitié de l'île de Caprera, petite île entre la Corse et la Sardaigne, et s'y installe en 1856. Il a alors 49 ans, et Garibaldi se projette alors comme retraité sur son île, peinard. Fatigué par les batailles et les longs voyages, il souffre malheureusement de graves rhumatismes articulaires. Il pense alors avoir fait son temps et puis terminé, quoi.
0: C'est ça, il pense à sa cabane, son port de pêche, quoi. Mais non, 2 ans plus tard, tout change. Le Piémont, qui a retrouvé des couleurs entre la guerre contre l'Autriche, entre en guerre contre l'Autriche. Le président du Conseil, Camillo Benso di Cavour, réussit à convaincre la France d'entrer en guerre à ses côtés. L'aide de Napoléon III, lui Napoléon Bonaparte, n'est pas pour autant sans intérêt. Nous le verrons un peu plus tard. Et retrouvons Franck Ferrand et Pierre Milza pour quelques éclaircissements.
2: Le premier ministre du roi de Piémont, de Victor Emmanuel, il s'appelle Cavour, a obtenu, alors c'est long, on a raconté hein, ça déjà même plusieurs fois, mais il a obtenu de Napoléon III qu'il s'engage aux côtés des Piémontais pour chasser les Autrichiens d'Italie. Et ça va être cette campagne d'Italie extraordinaire hein, de 1859 avec les grandes batailles de Magenta, de Solferino. Et là, bien entendu, Pierre Milza, on peut dire que Garibaldi joue un rôle de premier plan.
5: Il joue un rôle de premier plan qui est surtout un rôle politique parce que, bon, dans le fond, les combats qu'il mène en Lombardie, il refusera de déposer les armes. Hein, bon. Mais il joue un rôle politique important parce qu'on a beau le prendre pour quelquefois demeurer, il a parfaitement compris quelle était la politique de Cavour. Cavour essayant de l'utiliser en le mettant en avant et le retirant dès qu'il avait le moindre risque de guerre avec l'Autriche, la France, le Naples, etc.
2: Est devenu une sorte d'agitateur instrumentalisé
5: tout à fait,
2: un peu.
5: Tout
2: oui.
5: à fait.
1: Et c'est dans ce contexte d'agitateur instrumentalisé que Garibaldi est appelé à l'aide par le gouvernement turinois afin de former un corps de volontaires pour se battre contre les Autrichiens. Voilà là une situation politique intéressante et une nouvelle ouverture, une nouvelle opportunité pour une nouvelle tentative d'unification. Garibaldi accepte la mission et forme le corps de volontaires des chasseurs des Alpes. Ne pas confondre avec les chasseurs d'Alpes.
0: C'est vrai.
1: Pendant que la France gagne des victoires décisives à Magenta et à Solferino, comme l'a brièvement raconté Franck Ferrand, puisqu'il n'a pas que ça à faire, manifestement.
0: Et nous non plus.
1: Les chasseurs des Alpes gagnent également des batailles importantes et libèrent la Lombardie.
0: Donc la Lombardie, c'est la zone autour de Milan. Pour autant, Garibaldi sent que quelque chose se trame derrière son dos et comprend que le gouvernement de Turin met en place une politique conservatrice sur les nouvelles terres occupées, ce qui est fondamentalement à l'opposé de la vision garibaldienne. Enfin, il est outré d'apprendre que le gouvernement turinois propose, en échange de son aide précieuse face aux Autrichiens, de léguer à la France la Savoie et Nice, la ville natale de Garibaldi. Imaginez l'affront. Cet accord est pourtant signé l'année suivante avec le traité de Turin, et ça ne plaît pas du tout au chef de guerre Garibaldi. Malgré tout, un an plus tard, Garibaldi retourne au combat dans la péninsule italienne à la tête de l'expédition des Mille. Et écoutons l'historien Gilles Pécou dans Concordance des temps.
4: Il s'agit d'aller, de répondre à l'appel des patriotes italiens siciliens. Certes, il se met au service du roi, mais il décide seul de l'expédition des volontaires. Cavour et Victor Emmanuel ne l'en empêchent pas. Alors que cette expédition des volontaires, partie du royaume des deux Siciles, de Ligurie, de Gênes, de Quarto di Genova, est une expédition de soldats irréguliers.
3: Qu'on appelle maintenant Quarto dei Mille.
4: Qu'on appelle Quarto dei Mille, exactement, et qui est un haut lieu, un grand lieu de mémoire du Risorgimento italien, encore de nos jours, et qui a été célébré lors du 150e anniversaire de l'unité.
1: De l'unité, il manque le T au son. Et donc, expédition des 1000, voilà, puisqu'il y a à peu près 1000 personnes qui débarquent le 11 mai 1860 à Marsala, ville portuaire sur la côte ouest de la Sicile. Et après de premières victoires, les troupes se dirigent vers l'est. Alors là, ce qu'on va vous raconter là, c'est vraiment le triomphe de Garibaldi. Hein. Il arrive à gagner toutes les batailles au fur et à mesure de son avancée. Donc ça, ils partent vers l'est, ils arrivent à Palerme. Tout aussi victorieux, les troupes gagnent peu à peu l'est de la Sicile jusqu'à contrôler totalement l'île. Le 20 août, les 1000 débarquent sur le continent, direction Naples, où la ville tombe quelques jours plus tard avec l'aide logistique des troupes piémontaises. C'est assez précieux d'avoir 2-3 armes pour pouvoir se ravitailler et des munitions aussi.
0: C'est pas faux, parce qu'à l'époque, c'est le même royaume, le royaume de Naples et des deux Siciles qu'on appelait. Et c'est ces 1000 soldats sont aussi habillés de chemises rouges qui créent aussi un imaginaire important pour le succès national et international des troupes garibaldiennes. Alors que Garibaldi souhaite maintenant remonter vers le nord et finir le travail en s'emparant des États pontificaux, évidemment, dont Rome est forcément la capitale, le gouvernement de Turin l'en empêche, craignant que Garibaldi prenne la main face au gouvernement piémontais. Donc il y a aussi un enjeu de qui va contrôler la péninsule plus ou moins unifiée. Et donc il y a aussi une bataille un peu entre du coup Garibaldi et les troupes turinoises qui veulent freiner ses intentions. Et extrait de, pour illustrer cela, de l'histoire vue du ciel, l'unité italienne diffusée sur Arte.
6: Plus rien ne peut arrêter Garibaldi. Il remonte la péninsule en direction de Rome. Victor Emmanuel II et le comte de Cavour encouragent secrètement l'entreprise de Garibaldi en lui fournissant des armes et des soldats. Cependant, il souhaite ne pas en perdre le contrôle.
7: Cette avancée, presque sans violence, de Garibaldi et de ses volontaires inquiète Cavour. Il décide d'envoyer les troupes piémontaises dans le Mezzogiorno à travers les États pontificaux.
1: Et le 26 octobre 1860, Garibaldi rencontre le roi de Sardaigne, Victor Emmanuel II, et salue en lui le roi de l'Italie unifiée. Venant d'un républicain, cette position accorde au roi un statut de leader incontesté auprès de tous. Garibaldi refuse alors toute récompense, remet symboliquement le pouvoir au roi et part se retirer paisiblement sur son île à Caprera.
0: Voilà, la mission est accomplie. Mais comme on va le voir, enfin, vous avez déjà pu un peu le percevoir, mais on va passer un petit temps pour détailler tout ça. Voilà, le Risorgimento italien, donc l'unité, donc c'est fait à peu près sur 20 ans, avec des forts courants sur comment penser cette unité, avec qui, quels alliés et quel futur. Et donc voilà, on va rentrer un petit peu dans le détail, même si ce serait évidemment beaucoup plus complexe que ce qu'on va vous détailler. Mais donc voilà, on va ici évoquer seulement les trois têtes fortes qu'on a déjà entendues dans ce récit. Garibaldi, forcément, Cavour et Mazzini. Donc, on aurait pu rajouter, par exemple, Gioberti, D'Azeglio, Cataneo, etc., etc. Mais voilà, on va se concentrer sur ces trois noms, les visions de Garibaldi, Cavour et Mazzini, ces trois noms qui occupent toutes les places et les rues principales de plus ou moins toutes les villes italiennes. Si vous êtes rue, vous allez dans une rue, une place qui s'appelle Mazzini, Cavour ou Garibaldi, vous savez que vous êtes plus ou moins au centre-ville. Faut pas...
1: C'est ça.
0: C'est très facile.
1: Garibaldi, comme on l'a vu, est un homme d'action plus qu'un homme de théorie. Il est presque même moqué.
0: Oui.
1: L'unité italienne garibaldienne se fera par le soulèvement du peuple de toutes les régions du pays. L'unité ne pourra se réaliser que par l'action concertée des populations via la guerre de libération. Pour mener à bien son œuvre, Garibaldi est conscient de la nécessité de l'appui des armées des grands royaumes italiens, en particulier celui de Piémont-Sardaigne. Vous avez vu, c'est vraiment ce royaume qui a été à la manœuvre de cette réunification et qui avait certainement aussi les clés, le pouvoir et la richesse pour mener ses opérations. Garibaldi est chantre de la realpolitik, c'est le mot qu'on utilise à l'époque, l'Italia comunque.
0: Parfait.
1: L'unité avec ou sans le soutien des royaumes en place, mais il faut réaliser l'unité à tout prix.
0: C'est ça, comunque ça veut dire à tout prix, peu importe, voilà. Peu importe le moyen, il faut arriver à ses fins, donc le côté réel politique, si c'est avec le roi de Piémont-Sardaigne, c'est avec le roi de Piémont-Sardaigne, si c'est avec un autre, c'est avec un autre, etc. Donc voilà, vraiment par l'action et par le peuple. Ça c'est vraiment la matrice de Garibaldi. Et qui se fait aussi des porte-parole du bas-peuple, comme on l'a vu depuis sa carrière de 50 ans. Il a toujours été là, aux côtés de mercenaires, aux côtés de, vraiment d'une armée populaire. Il est ardent défenseur et symbole aussi, en Italie et dans toute l'Europe, du combat pour la liberté, pour le peuple. On va écouter un petit extrait d'un historien turinois, Alessandro Barbero, qu'on va vous doubler aussi en direct.
8: Garibaldi est uno molto di sinistra.
0: Garibaldi est un homme très à gauche, mais qui ne veut pas faire la révolution. Et qui trouve que la révolution est une erreur, un cataclysme, et c'est pour ça que Marx n'aime pas Garibaldi. Marx est la seule personne qui, avec la reine Victoria, n'est pas à l'aise quand Garibaldi arrive à Londres et se fait acclamer par la foule. De fait, Garibaldi ne veut pas la révolution communiste. Il veut améliorer les conditions du prolétariat le plus possible, mais à travers les luttes sociales, les luttes syndicales et les réformes. Donc pas de révolution et les réformes. Il parle vite, Barbero, c'était pas sympa. Mais c'est une conférence très intéressante que vous retrouvez sur YouTube. Et donc voilà, donc Garibaldi, c'est vraiment le côté social, mais sans le côté révolution. Et c'est pour ça que donc, Marx ne l'aime pas trop, et aussi parce qu'il lui fait de l'ombre quand il va à Londres pendant la période d'exil dont on a parlé. Et donc c'est aussi pour ces raisons-là que certaines brigades de la résistance italienne, 500 ans plus tard, la résistance italienne face aux nazis, se sont affiliées au Parti communiste et se sont nommées Brigata Garibaldi, donc un petit hommage à en brigade garibaldienne de l'époque, et avec aussi une très belle chanson, hymne de ces brigades, que vous retrouvez un peu partout sur Internet. Donc voilà, Garibaldi, c'est vraiment le côté populaire, le côté révolution, enfin pas révolution justement, combat pour la liberté, par en bas et par tous, pour tous.
1: Et Cavour, quant à lui, est un homme de la haute bourgeoisie libérale modérée, propriétaire terrien du Piémont et premier ministre du royaume de Piémont-Sardaigne. Cavour prône une monarchie constitutionnelle et d'une union italienne par les urnes ou l'alliance politique des territoires sous la même coupole politique. Cavour défend l'idée d'une chambre haute et d'une chambre basse, un peu ce qu'on a aujourd'hui aussi en France entre l'Assemblée nationale et le Sénat. Et donc, chambre basse élue au suffrage censitaire masculin. Voilà, c'est ce qu'il défend. Ouais. C'était d'époque, malheureusement. Donc, plutôt dans la frange conservatrice par rapport à un Garibaldi plutôt proto-socialiste. Clairement, on n'est pas dans la même philosophie, la même idéologie.
0: Exactement. Cavour, c'est vraiment l'image de la très proche de ce qu'a fait Napoléon III, très proche de ce qu'a fait Thiers par la suite, vraiment la République conservatrice pour les intérêts de la bourgeoisie, on va dire, de manière évidemment très simplifiée. Et la troisième et dernière ligne, du coup, celle incarnée par Giuseppe Mazzini, un des du coup, initiateurs de l'idée d'unité italienne dans les années 1830, l'idée de Mazzini était de créer, lui, plutôt un État central fort. Mazzini n'est pas un nationaliste, c'est vraiment un patriote. Il disait: per la patria se lotta, per la patria se muore, per la nazione se lotta, per la nazione se muore. Donc, pour la patrie, on lutte et on meurt. Pour la nation, on lutte et on meurt. Donc vraiment, très, très patriote et plus que nationaliste, pour le coup. L'enjeu de Mazzini est de créer une république unie qui part du peuple aussi, donc avec des élections au suffrage universel et toujours masculin. Bon, ça, on est en 1860. Et voilà, et le point commun avec Garibaldi, qui l'a aussi inspiré pendant longtemps, c'était du coup l'importance de l'initiative populaire, de l'insurrection locale et unifiée, et créée pour une unité italienne par le bas, mais avec de nombreuses différences qui séparent Garibaldi, l'homme d'action, et Mazzini, l'homme plus de théorie. Et nouvel extrait de Concordance des temps qui raconte les liens entre Mazzini et Garibaldi.
3: Les relations entre Mazzini et Garibaldi méritent l'attention d'ailleurs. Il est naturel, compte tenu de la diversité des tempéraments et en somme des doctrines, que les relations entre Garibaldi et Mazzini, que ces relations aient été souvent difficiles. Mazzini disait un jour « Avez-vous jamais observé la tête d'un lion ? Ne voyez-vous pas qu'elle est spécialement stupide ?» Eh bien, c'est celle de Garibaldi. Ce n'est pas affectueux.
4: Pas réellement, en effet. Pourtant, Mazzini est d'abord considéré par Garibaldi comme son maître politique, malgré le peu de différence d'âge. Mais très vite, en effet, les différences se creusent, différences idéologiques, différences politiques, notamment sur le rapport à la monarchie et à la République, et enfin, comme vous venez de le dire, différences de tempérament. Mazzini est un intellectuel. On ne peut pas dire cela de Garibaldi, même si Garibaldi a toujours souhaité qu'on puisse le considérer comme un poète et un écrivain. Et Mazzini, du reste, considérera que le ralliement précoce de Garibaldi à l'idée monarchiste, Garibaldi est toujours républicain, mais considère qu'il y a une hiérarchie d'ambition. Le propos le plus important pour Garibaldi, c'est la libération et l'unité de l'Italie. Et Garibaldi, dès avant 1848, considère que pour cela, il faut bénéficier des armées et du concours du roi du Piémont-Sardaigne, Charles-Albert, puis plus tard Victor-Emmanuel. Garibaldi reconnaîtra que faire l'unité et la libération de l'Italie passe par le rôle du roi, ce que Mazzini, déçu par le roi Charles-Albert, mettra beaucoup plus de temps à reconnaître.
1: Et nouvelle pause musicale, cette fois-ci, avec une chanson de l'immense Fabrizio De André, qui est un auteur-compositeur-interprète génois, d'où le lien évident avec Garibaldi, un artiste immense, mort prématurément en 99 à l'âge de 59 ans.
0: Voilà, il n'a pas survécu la tempête. Et une chanson sur l'histoire d'un soldat perdu dans un champ de blé pendant une guerre et qui est protégé par 1000 coquelicots rouges, donc une image évidemment des 1000 chemises rouges. Et cette chanson est directement inspirée d'une chanson de 1861 qui s'appelle « Le soldat de Marsala », donc qui fait référence à l'expédition des 1000 qu'on a vu plus tôt. Et donc voilà, donc, c'est « La guerra di Piero » par Fabrizio De André sur Radio Tarentaise.
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0: Ce sont mille coquelicots rouges qui conclent le dernier vers de cette magnifique chanson de Fabrizio De André sur Radio Tanrodès. Donc mille coquelicots rouges, hommage bien sûr, non dissimulé à l'exposition des mille chemises rouges de Giuseppe Garibaldi. Et donc une fois que l'Italie est unifiée dans les années 1860, à la fin de la décennie 1860, la popularité de Garibaldi est au summum. Il est considéré comme un véritable héros de son vivant, de mettre autour de sa cause des personnes issues de divers horizons, en particulier des républicains, dans une Europe qui s'unifie petit à petit autour des États-nations et la volonté républicaine de nombreux peuples. Par ses actes, il prouve que son engagement dépasse les intérêts personnels des uns des autres, à commencer évidemment par les siens. Jamais Garibaldi n'a réclamé quoi que ce soit en retour pour son dévouement pour la cause italienne, préférant se retirer sur son île de Caprera, entre la Corse et la Sardaigne, loin du tumulte du continent.
1: Les visiteurs du monde entier se rendent auprès de sa tranquille demeure, car ses actions ont largement dépassé les frontières. Celui qui a tant voyagé par le passé voit alors le monde entier venir le saluer. Garibaldi a depuis refait sa vie auprès de sa servante maîtresse Francesca Armosino. Le couple va d'ailleurs se marier quelques années plus tard, en 1880.
0: C'est le troisième mariage de Garibaldi. Et son seul événement fait sortir Garibaldi de son île. Cela concerne à nouveau la France. Et oui, puisqu'en 1870, comme on l'a déjà raconté dans notre émission, la guerre éclate entre Napoléon et la Prusse. Donc c'est la débâcle, puisque Napoléon III se rend après seulement trois mois de combat, à Sedan. Le Second Empire s'écroule, la Troisième République est proclamée. Et suivant les événements, Garibaldi propose alors son aide, lui qui a 63 ans, propose son aide et part au combat dans les Vosges à la tête du commandant de l'armée des Vosges, composé de volontaires étrangers et français, souvent révolutionnaires et républicains. Écoutons un extrait de nouveau de Concordance d'État.
3: Il va gagner une des rares batailles de cette guerre.
4: Mais oui, il en Bourgogne. Il en gagne deux et il réussit en même temps à préserver Dijon d'une contre-offensive prussienne, ce qui fait que Garibaldi est célébré en Bourgogne.
1: Je vais mettre cet extrait. Malgré la résistance de toutes ces troupes et quelques victoires locales, non, faut dire que l'historien explique que on retrouve des références à Garibaldi en Bourgogne en particulier.
0: Voilà, il y a trois grosses statues Garibaldi en France, une à Paris, une à Nice, forcément où il est né, et une à Dijon. Donc pourquoi Dijon ? Ben, vous savez désormais pourquoi.
1: Voilà. Et donc la France, malheureusement, n'a d'autre choix, malgré la résistance, de signer un armistice face à une Prusse, elle-même tout juste unifiée. On parle d'unification et surentraînée. Voilà, ils se foutaient tellement sur la gueule en Prusse qu'ils sont arrivés préparés face aux Français. Et Garibaldi quitte alors le champ de bataille.
0: Cette histoire-là, on vous a déjà parlé de notre émission. Donc nous sommes en février 71, le Bordeaux devient la capitale provisoire de la République française et de nouvelles élections sont organisées. puisque, la, comme on vous l'a déjà raconté, la Prusse voulait signer avec un gouvernement légitime, donc élu, donc il y a eu des élections anticipées, improvisées. Et à l'époque, il était possible qu'un candidat soit élu dans plusieurs circonscriptions, et le candidat devant bien sûr n'en choisir qu'une à la fin. Fort de sa réputation mondialement reconnue, Garibaldi, prêt à aller au combat sur le front face aux Prussiens, là où peu de généraux ont eu, mais préféré fuir au moment, à ce moment-là, le moment de la débâcle, Garibaldi est élu dans pas moins de 4 circonscriptions, dont en Côte d'Or, en Alger, en Algérie, puisque c'était département français à l'époque, à Paris et à Nice. Donc tout ça a quand même une certaine cohérence par rapport à sa vie. Et sur des listes, évidemment, d'Union républicaine, parti politique de gauche, où l'on peut retrouver également Victor Hugo ou encore Léon Gambetta, le chef de file du mouvement républicain. Et Garibaldi décide naturellement de représenter Nice.
1: Voilà. Et à l'Assemblée réunie, dans le Grand Théâtre de Bordeaux, l'élection de Garibaldi est un scandale pour l'opposition, qui met en avant que le général n'a même pas la nationalité française. Garibaldi, qui est alors présent dans l'Assemblée, il quitte l'Assemblée furieux et refuse son mandat de député. En descendant des marches du Grand Théâtre, les gardes lui font une haie d'odeur en guise de respect des actions du général qui a défendu dignement le drapeau républicain au combat, n'en déplaise à l'opposition qui certainement n'était même pas sur le front.
0: Oui, ça c'est sûr. Quelques semaines plus tard à peine, alors que la tension dans le pays est à son comble et que le début de la Commune de Paris, le député Victor Hugo prend la parole et dit, de point ouvrir les guillemets,
1: « Je ne dirai qu'un mot. » Bon, c'est faux. Ça veut dire un peu plus que ça. « La France vient de traverser une épreuve terrible, d'où elle est sortie sanglante et vaincue. On peut être vaincu et rester grand. La France le prouve. La France, accablée en présence des nations, rencontrer la lâcheté de l'Europe. De toutes ces puissances européennes, aucune ne s'est levée pour défendre cette France qui, tant de fois, avait pris en main la cause de l'Europe. Pas un roi, pas un État, personne. Un seul homme excepté, où les puissances, comme on dit, n'interviennent pas, eh bien un homme est intervenu, et cet homme est une puissance. Cet homme, messieurs, qu'avait-il ? Son épée. Je ne veux blesser personne dans cette assemblée, mais je dirais qu'il est le seul des généraux qui ont lutté pour la France, le seul qui n'ait pas été vaincu. »
0: Fin de citation. Magnifique. Magnifique discours à l'Assemblée de Victor Hugo.
1: Et il parlait bien sûr de Garibaldi.
0: Exactement. Un très grand discours, grandiloquent. On reconnaît bien le Victor Hugo de cette époque. Et à la suite de ce discours, qui met notamment en lumière son camarade Garibaldi, bien entendu, Hugo démissionne lui aussi de son poste. Quant à Garibaldi, il part de nouveau vivre ses dernières années à Caprera et devient même député élu à Rome en 1874. Et Garibaldi n'a pas été seulement l'ami de Victor Hugo, il était aussi ami de notre grand écrivain français, M. Alexandre Dumas, avec qui ils se sont rencontrés plusieurs fois et se sont liés d'une longue amitié.
10: Entre le grand écrivain français et le héros révolutionnaire,

0: à San Felice, qui raconte l'histoire des Bourbons de Naples.
1: Et Alexandre Dumas a en plus écrit les mémoires de Garibaldi, rien que ça. Il avait même financé des armes pour l'insurrection italienne, était physiquement présent lors de la bataille de Calatafimi, décrite dans le livre des Les Garibaldiens, publié en 1861. Alexandre Dumas s'installe même à Naples pendant 3 ans, lorsqu'il est directeur des fouilles de Pompéi. Et Dumas a aussi publié Viva Garibaldi. L'auteur à succès a été un important porte-voix en France de l'épopée du Risorgimento italien et du combat des Italiens pour leur unification. Risorgimento qui veut dire quelque part résurgence.
2: Exactement.
1: Le combat, le mot qui illustre cette unification.
2: Exactement. Donc voilà, Dumas a été bien aidé à aussi rendre populaire Garibaldi par ses écrits, puis aussi parce qu'il a côtoyé même, donc publié plusieurs bouquins qui rend hommage à Garibaldi de son vivant, bien entendu. En plus des mémoires de Garibaldi, qui sont un sacré bouquin. Au tournant de la décennie 1880, malheureusement, Giuseppe José João Pepino Garibaldi a la santé fragile qui décline et s'accélère pour mourir en 1882. Il meurt sur son île à Caprera, entouré de ses proches.
1: Et alors Hugo dit « L'Italie n'est pas en deuil, ni la France, mais l'humanité ». Tout simplement.
2: C'est beau.
1: Cette très belle citation représente finalement ce qu'était Garibaldi, une personne au service de grandes causes, celle de l'unification d'un peuple autour d'un drapeau, celle de la cause républicaine, partout à travers le monde, celle de l'exemplarité et de l'humilité.
2: De l'eau a coulé sous les ponts depuis, et même si certains se rappellent encore de ces combats, vous connaissez peut-être Garibaldi, car cela vous évoque une place, une rue, un métro. Et même pour ceux qui sont allés à Mexico, à la capitale, vous avez la place Garibaldi, c'est la place où on trouve plein de mariachi. Si vous voulez contrater, louer un groupe de mariachi pour faire une sérénade, il faut aller à la place Garibaldi à Mexico.
3: Très bien.
2: Et en Uruguay, en Argentine, au Brésil, il y a aussi énormément de lieux qui rendent hommage à Garibaldi. Et on va se conclure l'émission sur un dernier extrait de Concordance des temps.
4: Garibaldi appartient au panthéon des Italiens, cela est clair, nous venons de le montrer, mais au moment où il meurt, en 1882, Garibaldi appartient déjà à un panthéon international et internationaliste. C'est un héros mythique international.
5: On ne sait pas toujours qu'il y a que 20% des grandes villes, vous l'avez souligné dans un de vos écrits, 20% des grandes villes de France ont une rue ou un boulevard Garibaldi, voilà qui est frappant.
4: Les grandes villes de France, commençaient par Paris, en allant jusqu'à Marseille, en retournant à Lille, à Limoges, ont une rue Garibaldi. Alors certes, le moment où la rue est baptisée, où la ville, les édiles donnent le nom de Garibaldi à l'une de leurs rues, en général, le conseil municipal est plutôt de gauche de centre-gauche, car Garibaldi est un héros consensuel, mais un héros consensuel à gauche, plutôt à gauche et au centre, et un héros qui est honni, ou plutôt un personnage qui est honni par la droite catholique. Mais les grandes villes de l'époque et les petites villes du sud-est de la France, les petites communes du sud-est de la France ou de Bourgogne donnent un nom de rue à Garibaldi, comme l'avait si bien montré le grand historien qu'est Maurice Sagulon. Le culte garibaldien en France est un culte territorialisé. Garibaldi est partout en France, sauf dans l'ouest breton.
5: Et en Grande-Bretagne, et aux États-Unis,
4: oui.
5: Et en Amérique du Sud, nous allons comprendre pourquoi.
4: Ah oui, en Angleterre aussi, il fait l'objet d'un véritable culte, une garibaldomania qui a été très bien étudiée, qui fait que même des joueurs de ballon, de football, d'une équipe qui naît à cette époque, Nottingham Forest, décide d'adopter le maillot rouge, le red shirt, en hommage à Garibaldi dans les années 1860. On dit même que Manchester United, je ne suis pas expert, mais aurait aussi reçu son maillot de Garibaldi, ce qui est moins certain. En tout cas, Nottingham Forest, oui.
1: Et oui, le foot et Garibaldi, incroyable. Hein,
2: voilà, en parlant de foot, on va se conclure sur une dernière chanson, Rio.
1: Oui. Alors c'est Colline Rio. Et capitaine, parce que vous l'avez compris, même si c'était un général, voilà.
2: Il était capitaine de 3e grade de la marine de Piémont-Sardé.
1: Donc nouveauté, Radio Temps Rodez, Colline Rio, capitaine, c'est sur RTR.

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1: Colline Rio sur Radio Tarodès pour conclure cette émission sur Garibaldi, sur le capitaine Garibaldi.
2: Et musique qu'on peut retrouver sur la playlist d'Escapade sur Deezer, playlist enrichie par Denis.
1: Enrichie tous les mois, où vous retrouvez toutes les chansons passées sur les 103 émissions d'Escapade désormais. Et donc on vous remercie de nous avoir écouté et retracé l'épopée de l'immense Giuseppe Garibaldi. Et j'espère que vous avez découvert aussi cet illustre personnage du 19e siècle.
2: Moi j'ai découvert.
1: Qui est un peu oublié aujourd'hui, mais...
2: Moi j'ai découvert, j'ai beaucoup apprécié, merci pour la proposition Denis.
1: Avec plaisir, les vacances en Italie servent aussi à ça. En tout cas, on se retrouve le mois prochain sur Radio Tarodès.
2: Bonne soirée à tous.
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Et bonjour et bienvenue dans ce nouveau numéro de Latin America présenté par El Nono. Aujourd'hui, on part au Pérou avec Eva Ayllón. María Angélica Ayllón Urbina est née à Lima le 7 février 1956, également connue sous le nom de reine de Lando. Voici pour commencer, Guaranguito.

Le lando est un genre musical et une danse afro-péruvienne. La danse est pratiquée par la communauté issue de la diaspora africaine de Lima jusqu'au milieu du XIXe siècle, dont l'origine est angolaise et dont le nom est Kimbundu et Landu. Elle est également connue comme Londu, Landu ou Londin. Elle est un mélange de danse afro-américaine dans les différentes régions d'Amérique du Sud et des Antilles. Au Pérou, elle est l'ancêtre de la Zamuaqueca à la fin du XVIIIe siècle. À l'origine, le landu angolais était une danse typique de la cérémonie du mariage, Melemba, dont la chorégraphie consistait en une pantomime de l'acte de la copulation, culminant avec un coup de bassin contre le bassin que l'homme appliquait à la femme. Au fil des ans, le landu est devenu folklorique et sous le nom de lundero est popularisé dans la ville de Santiago de Miraflores des Anas de 1563 à 1720 dans le département de Lambayeque, donnant ensuite naissance au tandero. À Lima, indépendamment de la phase septentrionale, le landu, appelé lando et samba landa, donne naissance à la Zamuaqueca, fin du XVIIIe siècle, rebaptisé Marinera par Abelardo Gamarrera en 1879. On écoute Yo te canto.

Eva Ayon a été élevée dans une famille traditionnelle de Lima, dirigée par sa grand-mère. Son nom de scène est Eva Ayon, en hommage à sa grand-mère, Eva. Dès son plus jeune âge, elle avait une vision claire de ses références musicales en matière de composition. Alicia Maquinha, Chabuqueca Granda, Augusto Paolo Campos, Alberto Haro et Mario Cavagnaro, qui ont été ses compositeurs préférés pour interpréter son répertoire. Ses parents sont Carlos Alberto Ayon Garcia et René Urbina. Dès l'âge de 3 ans, elle a fait preuve d'un grand talent pour le chant, et c'est grâce au soutien inconditionnel de sa grand-mère adorée qu'elle a débuté sa carrière artistique. Elle a chanté avec succès lors d'événements organisés par son école, Zoila Oroa Caceres, ainsi que dans des émissions de radio et de télévision pour les jeunes. Grâce à cela, elle a pu aider sa famille en étudiant et en travaillant dès son plus jeune âge, tout en effectuant quelques répétitions chez le célèbre guitariste Javier Muneco Garcia dans le quartier de La Victoria, ce qui l'a aidé à corriger certaines postures liées à ses mouvements corporels et à son interprétation, qui lui ont été très utiles plus tard dans sa carrière. Lorsqu'elle a commencé à se faire un peu connaître dans le domaine de la musique populaire, elle l'a fait en même temps que deux autres chanteuses péruviennes, María Obregón et Lucía de la Cruz. Voici Inga.

En 1970, Eva Ayllón débute sa carrière dans des salles de musique traditionnelle péruviennes, où elle rencontre un certain succès. Quelques années plus tard, elle rejoint le groupe Los Quipus en tant que chanteuse principale et part en tournée à travers le Pérou. Ils enregistrent notamment des chansons comme Mal Paso, Huye de mi, Nada Soy et Cariñito. Il est important de noter que, contrairement à ce que l'on dit souvent, Eva avait déjà une carrière bien établie lorsqu'ils l'ont invitée à rejoindre le groupe. Son intégration lui a simplement permis de voyager à travers le Pérou et de se faire connaître davantage à la télévision péruvienne. En 79, elle sort son premier album, Esta Noche, Eva Ayllón. À partir de 1980, sa musique dépasse les frontières latines et atteint plusieurs villes des États-Unis. Voici un medley entre Raíz del Festejo avec Le Dije a Papá.

En 2000, Eva Ayon sort un album compilation célébrant ses 30 ans de carrière, regroupant 22 de ses chansons. En 2001, elle annonce l'internationalisation de sa carrière musicale en signant un contrat avec Sony Music. En 2019, elle a reçu un Latin Grammy pour Eva et To My Country. Lors de sa tournée à Genève, elle a été surnommée la perle noire du Pérou. En 2005, elle réalise une tournée dans 45 villes d'Europe. Elle a également fait une tournée nationale et parmi ses concerts les plus remarquables, il y a celui donné au stade de l'Université nationale de San Marcos devant 25 000 spectateurs. On écoute Saca las manos.

0: En août 2006, Eva Ion enregistre l'album Eva Ion Live from Hollywood avec des musiciens invités de renom tels que Ramon Stagnaro, Alex Acuna et bien d'autres. Elle était rejointe par des membres de longue date de son groupe enregistré au Ford Amphitheater d'Hollywood aux États-Unis. Ce DVD propose une série de titres inédits et de classiques. Parmi les morceaux phares de cette production figure Toromata, qui bénéficie d'un traitement sonore inscrivant résolument la musique péruvienne dans la modernité. Eva a participé à deux reprises, en 2001 et 2007, en tant que juge au concours de musique folklorique du Festival des Viña del Mar. Cette dernière année, elle était également membre du jury. Parmi les concerts qu'elle a donnés en 2008, on peut citer sa prestation sur la scène principale du Carnegie Hall à Manhattan. Voici Ritmo, Color y Sabor.
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En 2009, Eva Ayón sort son album Kimbafa, un titre inspiré du livre de Fernando Romero sur les expressions utilisées par les Afro-Péruviens et d'autres peuples d'Amérique latine. L'album comprend des chansons comme El Festejo, El Muñeco de la Ciudad, qui permettent à Eva de présenter son interprétation unique et sensuelle du Lando, ici mêlée à des influences pop et world music. Ce sont quelques-uns des titres de ce nouvel album nominé au Latin Grammy Award dans la catégorie Meilleur album folk. Une autre production réalisée la même année est Eva Ayón chante pour Chabuca Granda, un matériel édité au format CD et DVD, enregistré en direct au théâtre Ateneo en Argentine, réalisant ainsi l'un des rêves de sa vie en rendant hommage à Chabuca Granda. Voici Esta es mi tierra.

En 2010, Eva Ayon enregistre 40 Years of Afro-Peruvian Classic, un projet nominé aux Latin Grammy Awards 2011 dans la catégorie Meilleur Album Folk, et Eva Ayon, 40 Years in Love with Peru, une brève rétrospective de sa carrière, mettant en lumière ses débuts avec Los Quipus, sa carrière solo et ses performances les plus récentes. Cet album comprend également deux duos, Hoy, enregistré avec Rian Marco, et Bésame Mucho, enregistré avec Luis Enrique. En 2010, la mini-série Eva, basée sur la vie d'Eva Ayon, a été filmée et diffusée par Frecuencia Latina. En 2012, elle a donné des concerts avec le groupe folk chilien Inti Illimani Historico. L'album mêle des sonorités afro-américaines et des chansons d'auteurs, compositeurs, interprètes chiliens tels que Victor Jara, Ritano Rodriguez et Elizabeth Morris. La collaboration entre Inti Illimani Historico et Eva Ayon a donné lieu à une tournée intitulée Cantos de Latinoamérica Morena, chant d'Amérique latine à la peau foncée, qui les a menés à une série de concerts en Amérique latine et en Europe. On écoute Chabuca Limeña.

Au cours du second semestre 2013, Eva Ion a participé à la première saison de la version péruvienne du format international The Voice, où elle a été coach pour l'une des quatre équipes participantes. Le 26 octobre 2013, Ion s'est produit à nouveau au Carnegie Hall à New York. En 2014-2015, elle a de nouveau été appelée à être coach dans The Voice Pérou et The Voice Kids Pérou. Le 10 mai, elle a donné un concert intitulé « Femmes au Caron » à Miami avec Olga Serpa et Albita, qui les avaient réunis pour ce projet. Elles ont ensuite enregistré un album qui a été nominé au Latin Grammy Award dans la catégorie « Meilleur album folk ». Jusqu'au 3 juin 2015, Eva a animé l'émission de radio « Criollos » à Las Doce des Felicidades. Elle a remporté le prix Seagull au festival de Viña del Mar dans la catégorie internationale en tant que co-auteur de la chanson gagnante « Ya no más » de Susan Ochoa lors de son édition 2019. Voici « Estuve cobrando ».

En 2019, Eva Ion a reçu un Latin Grammy pour son excellence musicale et pour ses 49 ans de carrière artistique et sa contribution à la culture. Elle a également été nommée pour son album 48 Years Later aux côtés de Ryan Malco et de plusieurs autres chanteurs. En 2020, elle a participé à l'émission The Masked Singer, a incarné le monstre et a remporté l'émission. En 2021, elle a commencé à relancer ses productions sous la marque Version Eva, qui comprenait des remasters de titres précédemment enregistrés sur cassette. Cette année-là, elle est redevenue coach dans plusieurs éditions de La Voz Pérou et a continué à coacher jusqu'à sa retraite en 2023. En 2024, elle a reçu le titre de personnalité émérite de la culture du gouvernement pérouvien. Elle a également été invitée à participer à la production musicale argentine Forever Tango de Luis Bravo. Voici Mal Paso avec le groupe Los Quipus.

Également connue sous le nom de Reine de Lando, Eva Ayon a été nommée 10 fois pour le prix de meilleur album folklorique au Latin Grammy. Considérée comme la plus grande interprète de la musique créole et afro-péruvienne, la polyvalence de sa voix lui a permis d'explorer divers genres musicaux. Elle est considérée avec Susana Baca et Tania Libertad comme l'une des figures majeures de la culture péruvienne dans le monde. Une carrière ininterrompue de 50 ans a fait d'elle une icône mondiale du folklore. On écoute Oita Nomas.

0: Voilà, c'était donc Latin America avec Eva Ion del Pérou. Merci à toi, cher auditeur, auditrice. Merci à Toff à la réalisation et merci à toutes les radios qui diffusent mes émissions. Merci au site Wikipédia qui m'a permis de préparer cette émission. Je te laisse avec le medley d'un mélange des morceaux Huye de mi, Nada soy et Mi Carinito et un proverbe péruvien. Celui qui parle avec colère convertit la vérité en mensonge. A ciao, bonsoir.
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